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0: 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Il est 6h.
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1: Bonjour à toutes et à tous et bienvenue dans votre journal quotidien sur BPM. Dans l'actualité de ce mardi 9 juin, nous commencerons avec ce fait divers. L'incendie d'un garage s'est propagé à deux maisons à Pose. Puis la résidence des Jardins d'Arcadie ouvre leurs portes vendredi et samedi à Vernon. Ensuite, la course du sourire fait son retour à Gisors. Et enfin, nous terminerons ce journal avec la petite ferme d'Héloïse. Un incendie a démarré dans un garage de Pose samedi peu avant 21h. À leur arrivée, les sapeurs-pompiers constatent que le feu s'est propagé à deux maisons attenantes à ce garage. 45 soldats du feu ont été mobilisés pour contenir les flammes. Deux adultes dans une maison et deux autres ainsi que trois enfants dans la seconde ont dû être relogés. Un peu plus tard dans la soirée, le courant a été coupé dans le quartier. 58 maisons étaient concernées. Une panne due à un câble d'alimentation brûlé. Le courant a été rétabli normalement dimanche. La résidence service senior des Jardins d'Arcadie, située au 9 rue de la Nation à Vernon, organise des journées portes ouvertes vendredi et samedi de 10h à 18h. Deux journées pour visiter la résidence et ses appartements allant du studio au T3. On y retrouve également des espaces collectifs conviviaux et des animations, dont l'espace bien-être avec piscine et douche sensorielle, ainsi qu'un espace de restauration. Après une interruption, la course du sourire va faire son grand retour ce samedi 13 juin à Gisors. Les organisateurs du Gisors Athletic Club ont opté pour un itinéraire plus urbain, ayant moins de dénivelé que précédemment. Des courses pour les enfants, un parcours de 5 et un de 10 km sont proposés cette année. Ils sont déjà plus de 150 inscrits sur la course. Nous terminons ce journal à Four-en-Vexin. La petite ferme d'Héloïse organise des portes ouvertes ce dimanche 14 juin. À cette occasion, Héloïse Lambert est venue répondre à nos questions. Et elle commence tout d'abord par nous présenter la petite ferme d'Héloïse.
2: Donc bonjour, moi je m'appelle Héloïse Lambert et j'ai créé la petite ferme d'Héloïse. C'est une marque de légumineuses où en fait on est producteur et agriculteur et on produit du coup tout ce qui est lentilles vertes, pois chiches, pois cassés. On les ensache et on les met dans les sachets qu'on revend dans tout ce qui est boutique, primeur, boucher, épicerie et restauration collective. Mais aussi on fait également tout ce qui est conserverie avec des bocaux de lentilles, du houmous, des tartinables ainsi que de la soupe. Cette marque, je l'ai lancée après mon retour sur l'exploitation après mes études, donc il y a maintenant 2 ans et demi. C'était fin 2023 que cette aventure a commencé. Et maintenant, eh bien, on va dire qu'à peu près on est sur un rythme de une nouvelle culture par an environ. Nous, les cultures, du coup, ça prend environ un peu moins d'un an à pousser, mais on va dire que sur un cycle, il y a à peu près une année qui se fait. Toutes ces cultures-là, on les sème en fait au printemps, mais d'abord, il faut préparer la terre, etc. Donc, on va dire qu'on est sur un cycle annuel. C'est pas comme des vêtements où on va dire, bon, bah, je sors une nouvelle collection tous les mois, c'est pas possible. Là, comme on est vraiment producteur, il faut quand même qu'on se fie du coup à la production. Et donc, on sème en général au printemps pour le récolter. On le récolte du coup juillet-août, à peu près. Et du coup, bah, il faut bien que ce laps de temps correspond à peu près aux nouveautés. C'est pour ça qu'on prend un peu de temps à sortir. Par contre, on sort des fois un peu plus de nouveautés du côté conserve. Parce qu'une fois qu'on a un produit, donc par exemple pour les pois cassés, une fois qu'on a nos pois qu'on casse, on peut faire du tartinable, mais on a aussi sorti de la soupe. Donc là, au niveau conserverie, on peut un petit peu plus facilement sortir des nouveautés plus rapidement.
1: La petite ferme d'Héloïse a également lancé récemment son site internet.
2: On avait de la demande depuis qu'on a commencé sur des personnes qui étaient intéressées pour goûter nos produits, mais malheureusement un peu loin sur notre zone actuelle de clientèle, parce qu'à la base, on commercialise uniquement avec les professionnels. On s'est un petit peu limité pour l'instant dans l'heure. Là maintenant, ça a un petit peu évolué avec les années, mais on reste toujours en fait beaucoup sur le territoire normand. On commence un petit peu à arriver sur la région parisienne, mais on n'est évidemment pas dans toute la France. Donc le but avec du coup ce lancement de site internet, c'est de répondre en fait tout simplement à la demande qu'on avait et de pouvoir finalement exporter la petite ferme d'Héloïse un petit peu partout en France.
1: Et donc Héloïse Lambert organise une journée portes ouvertes ce dimanche à la ferme afin de se faire connaître encore plus au niveau local.
2: On a décidé de faire la première édition des portes ouvertes dimanche 14 juin 2026, donc à la ferme à Four-en-Vexin, pour vous faire découvrir tout simplement la production de lentilles, de pois chiches et de pois cassés, parce qu'on trouve ça important de vous expliquer aussi tout notre travail et tout le travail qu'il y a derrière ce produit fini que vous dégustez et avec lesquels on a de très bons retours. Et du coup, on voulait recréer un petit peu ce lien, que vous veniez découvrir tout cela à la ferme. On a également prévu quelques animations avec des petits jeux ludiques, parce qu'en fait, il faut savoir qu'on ne fait pas que des légumes secs sur la ferme, on fait aussi d'autres cultures, et vous allez pouvoir le découvrir via une petite animation que vous découvrirez sur place. C'est une petite surprise, il faudra venir pour la découvrir. Et évidemment, on vous fera déguster également tous nos produits, afin que vous puissiez vous rendre compte de la qualité et du goût. Vous pourrez ensuite, du coup, acheter les produits si cela vous plaît. Tout ce qui est explication, elle aura lieu justement devant la machine dans sa chaise, parce qu'en fait, nous, à la ferme, on n'a pas l'étape du triage. On vous l'expliquera évidemment lors de la visite. Mais par contre, ce qu'on fait à la ferme, c'est tout l'étiquetage de nos sachets et tout ce qui est ensachage. Donc, vous pourrez découvrir la machine d'ensachage ainsi que tout l'aménagement autour de cette pièce, notre stockage. Parce que oui, évidemment, il faut avoir du stockage et on n'en sache plus à la main, on a réussi à s'équiper. Donc vous pourrez découvrir tout cela.
1: Et pour conclure, Héloïse Lambert rappelle la date, l'heure et l'adresse pour ces portes ouvertes où vous découvrirez la production de lentilles, pois chiches et pois cassés, dégusterez les produits et rencontrerez directement les producteurs.
2: Donc la journée porte ouverte se déroulera le 14 juin 2026, de 10h à midi et de 14h à 18h. C'est ouvert à tous, gratuit et sans réservation. Du coup, ça sera aux 40 rues de Chalençon à Four-en-Vexin, dans la commune de Vexin-sur-Epte. Si vous voulez, vous pouvez juste taper la petite ferme d'Héloïse sur Google Maps et ça vous emmènera au bon endroit.
1: Ce journal sera retrouvé en podcast sur le site internet bpmlaradio.com. C'est la fin de ce journal. Excellente journée à l'écoute des programmes de BPM.
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0: 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Il est 7h.
1: Bonjour Gérald Darmanin, réunit ce matin les procureurs généraux. Le ministre de la Justice ordonne la révision de 70 000 plaintes impliquant des enfants d'ici le 14 juillet. Une décision qui fait suite à la mort de Layana, adolescente de 11 ans. Le suspect dans cette affaire, un homme de 41 ans visé par plusieurs plaintes pour viol sur mineur, n'avait jamais été entendu. 6 000 personnes ont participé hier à une marche blanche à Florence dans le Gers. En parallèle, des collectifs féministes et de protection de l'enfance appellent à des rassemblements devant les tribunaux. Un drame dans le Loiret hier, un hélicoptère de la gendarmerie nationale s'est écrasé sur la commune de Bray-Saint-Aignan vers 16h30. Un gendarme est mort, deux autres sont grièvement blessés. Le préfet de la région Centre-Val de Loire s'est rendu sur place. Un important dispositif de secours a été déployé. Il a mobilisé 54 sapeurs-pompiers et 44 engins. Une enquête est en cours pour déterminer les causes exactes du crash. Jean-Luc Mélenchon a rassemblé ses troupes hier à Saint-Denis. Il a lancé sa quatrième campagne présidentielle. Le candidat de 74 ans a affiché sa confiance face au sondage et il annonce vouloir tendre la main au reste de la gauche. C'est fait au terme d'intenses tractations. Bouygues Télécom, comme Free et Orange, ont trouvé un accord samedi soir pour racheter SFR pour plus de 20 milliards d'euros. Retour donc à trois opérateurs historiques en France. Les 25 millions de clients seront répartis entre les trois acheteurs. L'opération doit encore être validée par les autorités de la concurrence. Regain de tension au Moyen-Orient. Israël a mené ce matin des frappes aériennes en Iran après avoir été visé par des missiles de la République islamique pour la première fois depuis la trêve. Des explosions ont retenti notamment à Téhéran ce matin. Nouveau pic de violence après 100 jours de guerre, alors que le président américain Donald Trump affirme toujours vouloir négocier un accord de paix. Du côté de Roland-Garros, c'est fini. Alexander Zverev a remporté en 5-7 le premier grand chelem de sa carrière en battant l'Italien Flavio Cobolli en finale. L'Allemand de 29 ans a réussi à s'en sortir après plus de 4 heures de jeu face au jeune Italien. Enfin, du côté de Monaco, c'était le roi de la course hier. Kimi Antonelli s'est imposé pour sa toute première. Parti en pole position, le jeune pilote Mercedes a mené le jeu du début à la fin dans les rues de la Principauté. Il s'impose devant Lewis Hamilton et devant Isaac Hadjar.
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1: Bonjour à toutes et à tous et bienvenue dans votre journal quotidien sur BPM. Dans l'actualité de ce mardi 9 juin, nous commencerons avec ce fait divers. L'incendie d'un garage s'est propagé à deux maisons à Pose. Puis la résidence des Jardins d'Arcadie ouvre leurs portes vendredi et samedi à Vernon. Ensuite, la course du sourire fait son retour à Gisors. Et enfin, nous terminerons ce journal avec la petite ferme d'Héloïse. Un incendie a démarré dans un garage de Pose samedi peu avant 21h. À leur arrivée, les sapeurs-pompiers constatent que le feu s'est propagé à deux maisons attenantes à ce garage. 45 soldats du feu ont été mobilisés pour contenir les flammes. Deux adultes dans une maison et deux autres ainsi que trois enfants dans la seconde ont dû être relogés. Un peu plus tard dans la soirée, le courant a été coupé dans le quartier. 58 maisons étaient concernées. Une panne due à un câble d'alimentation brûlé. Le courant a été rétabli normalement dimanche. La résidence service senior des Jardins d'Arcadie, située au 9 rue de la Nation à Vernon, organise des journées portes ouvertes vendredi et samedi de 10h à 18h. Deux journées pour visiter la résidence et ses appartements allant du studio au T3. On y retrouve également des espaces collectifs conviviaux et des animations, dont l'espace bien-être avec piscine et douche sensorielle, ainsi qu'un espace de restauration. Après une interruption, la course du sourire va faire son grand retour ce samedi 13 juin à Gisors. Les organisateurs du Gisors Athletic Club ont opté pour un itinéraire plus urbain, ayant moins de dénivelé que précédemment. Des courses pour les enfants, un parcours de 5 et un de 10 km sont proposés cette année. Ils sont déjà plus de 150 inscrits sur la course. Nous terminons ce journal à Four-en-Vexin. La petite ferme d'Héloïse organise des portes ouvertes ce dimanche 14 juin. À cette occasion, Héloïse Lambert est venue répondre à nos questions. Et elle commence tout d'abord par nous présenter la petite ferme d'Héloïse.
2: Donc bonjour, moi je m'appelle Héloïse Lambert et j'ai créé la petite ferme d'Héloïse. C'est une marque de légumineuses où en fait on est producteur et agriculteur et on produit du coup tout ce qui est lentilles vertes, pois chiches, pois cassés. On les ensache et on les met dans les sachets qu'on revend dans tout ce qui est boutique, primeur, boucher, épicerie et restauration collective. Mais aussi on fait également tout ce qui est conserverie avec des bocaux de lentilles, du houmous, des tartinables ainsi que de la soupe. Cette marque, je l'ai lancée mon retour sur l'exploitation après mes études, donc il y a maintenant 2 ans et demi. C'était fin 2023 que cette aventure a commencé. Et maintenant, eh bien, on va dire qu'à peu près on est sur un rythme de une nouvelle culture par an environ. Nous, les cultures, du coup, ça prend environ un peu moins d'un an à pousser, mais on va dire que sur un cycle, il y a à peu près une année qui se fait. Toutes ces cultures-là, on les sème en fait au printemps, mais d'abord, il faut préparer la terre, etc. Donc, on va dire qu'on est sur un cycle annuel. C'est pas comme des vêtements où on va dire, bon, bah, je sors une nouvelle collection tous les mois, c'est pas possible. Là, comme on est vraiment producteur, il faut quand même qu'on se fie du coup à la production. Et donc, on sème en général au printemps pour le récolter. On le récolte du coup juillet-août, à peu près. Et du coup, bah, il faut bien que ce laps de temps correspond à peu près aux nouveautés. C'est pour ça qu'on prend un peu de temps à sortir. Par contre, on sort des fois un peu plus de nouveautés du côté conserve. Parce qu'une fois qu'on a un produit, donc par exemple pour les pois cassés, une fois qu'on a nos pois qu'on casse, on peut faire du tartinable, mais on a aussi sorti de la soupe. Donc là, au niveau conserverie, on peut un petit peu plus facilement sortir des nouveautés plus rapidement.
1: La petite ferme d'Héloïse a également lancé récemment son site internet.
2: On avait de la demande depuis qu'on a commencé sur des personnes qui étaient intéressées pour goûter nos produits, mais malheureusement un peu loin sur notre zone actuelle de clientèle, parce qu'à la base, on commercialise uniquement avec les professionnels. On s'est un petit peu limité pour l'instant dans l'heure. Là maintenant, ça a un petit peu évolué avec les années, mais on reste toujours en fait beaucoup sur le territoire normand. On commence un petit peu à arriver sur la région parisienne, mais on n'est évidemment pas dans toute la France. Donc le but avec du coup ce lancement de site internet, c'est de répondre en fait tout simplement à la demande qu'on avait et de pouvoir finalement exporter la petite ferme d'Héloïse un petit peu partout en France.
1: Et donc Héloïse Lambert organise une journée portes ouvertes ce dimanche à la ferme afin de se faire connaître encore plus au niveau local.
2: On a décidé de faire la première édition des portes ouvertes dimanche 14 juin 2026, donc à la ferme à Four-en-Vexin, pour vous faire découvrir tout simplement la production de lentilles, de pois chiches et de pois cassés, parce qu'on trouve ça important de vous expliquer aussi tout notre travail et tout le travail qu'il y a derrière ce produit fini que vous dégustez et avec lesquels on a de très bons retours. Et du coup, on voulait recréer un petit peu ce lien, que vous veniez découvrir tout cela à la ferme. On a également prévu quelques animations avec des petits jeux ludiques, parce qu'en fait, il faut savoir qu'on ne fait pas que des légumes secs sur la ferme, on fait aussi d'autres cultures, et vous allez pouvoir le découvrir via une petite animation que vous découvrirez sur place. C'est une petite surprise, il faudra venir pour la découvrir. Et évidemment, on vous fera déguster également tous nos produits, afin que vous puissiez vous rendre compte de la qualité et du goût. Vous pourrez ensuite du coup acheter les produits si cela vous plaît. Tout ce qui est explication, elle aura lieu justement devant la machine dans sa chaise, parce qu'en fait, nous, à la ferme, on n'a pas l'étape du triage. On vous l'expliquera évidemment lors de la visite. Mais par contre, ce qu'on fait à la ferme, c'est tout l'étiquetage de nos sachets et tout ce qui est ensachage. Donc vous pourrez découvrir la machine d'ensachage, ainsi que tout l'aménagement autour de cette pièce, notre stockage. Parce que oui, évidemment, il faut avoir du stockage et on n'en sache plus à la main, on a réussi à s'équiper, donc vous pourrez découvrir tout cela.
1: Et pour conclure, Héloïse Lambert rappelle la date, l'heure et l'adresse pour ces portes ouvertes où vous découvrirez la production de lentilles, pois chiches et pois cassés, dégusterez les produits et rencontrerez directement les producteurs.
2: Donc la journée porte ouverte se déroulera le 14 juin 2026, de 10h à midi et de 14h à 18h. C'est ouvert à tous, gratuit et sans réservation. Du coup, ça sera aux 40 rues de Chalençon à Four-en-Vexin, dans la commune de Vexin-sur-Epte. Si vous voulez, vous pouvez juste taper la petite ferme d'Héloïse sur Google Maps et ça vous emmènera au bon endroit.
1: Ce journal sera retrouvé en podcast sur le site internet bpmlaradio.com. C'est la fin de ce journal. Excellente journée à l'écoute des programmes de BPM.
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1: 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Y'a ceux qui bronzent déjà sur l'herbe et ceux qui s'inquiètent des...

0: 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Il est 8h.
1: Bonjour Gérald Darmanin. Réuni ce matin les procureurs généraux, le ministre de la Justice ordonne la révision de 70 000 plaintes impliquant des enfants d'ici le 14 juillet. Une décision qui fait suite à la mort de Layana, adolescente de 11 ans. Le suspect dans cette affaire, un homme de 41 ans visé par plusieurs plaintes pour viol sur mineur, n'avait jamais été entendu. 6 000 personnes ont participé hier à une marche blanche à Florence dans le Gers. En parallèle, des collectifs féministes et de protection de l'enfance appellent à des rassemblements devant les tribunaux. Un drame dans le Loiret hier, un hélicoptère de la gendarmerie nationale s'est écrasé sur la commune de Bray-Saint-Aignan vers 16h30. Un gendarme est mort, deux autres sont grièvement blessés. Le préfet de la région Centre-Val de Loire s'est rendu sur place. Un important dispositif de secours a été déployé. Il a mobilisé 54 sapeurs-pompiers et 44 engins. Une enquête est en cours pour déterminer les causes exactes du crash. Jean-Luc Mélenchon a rassemblé ses troupes hier à Saint-Denis. Il a lancé sa quatrième campagne présidentielle. Le candidat de 74 ans a affiché sa confiance face au sondage et il annonce vouloir tendre la main au reste de la gauche. C'est fait au terme d'intenses tractations. Bouygues Télécom, Free et Orange ont trouvé un accord samedi soir pour racheter SFR pour plus de 20 milliards d'euros. Retour donc à trois opérateurs historiques en France. Les 25 millions de clients seront répartis entre les trois acheteurs. L'opération doit encore être validée par les autorités de la concurrence. Regain de tension au Moyen-Orient. Israël a mené ce matin des frappes aériennes en Iran après avoir été visé par des missiles de la République islamique pour la première fois depuis la trêve. Des explosions ont retenti notamment à Téhéran ce matin. Nouveau pic de violence après 100 jours de guerre, alors que le président américain Donald Trump affirme toujours vouloir négocier un accord de paix. Du côté de Roland-Garros, c'est fini. Alexander Zverev a remporté en 5-7 le premier grand chelem de sa carrière en battant l'Italien Flavio Cobolli en finale. L'Allemand de 29 ans a réussi à s'en sortir après plus de 4 heures de jeu face au jeune Italien. Enfin, du côté de Monaco, c'était le roi de la course hier. Kimi Antonelli s'est imposé pour sa toute première partie en pole position. Le jeune pilote Mercedes a mené le jeu du début à la fin dans les rues de la Principauté. Il s'impose devant Lewis Hamilton et devant Isaac Kajar.
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1: Bonjour à toutes et à tous et bienvenue dans votre journal quotidien sur BPM. Dans l'actualité de ce mardi 9 juin, nous commencerons avec ce fait divers. L'incendie d'un garage s'est propagé à deux maisons à Pose. Puis la résidence des Jardins d'Arcadie ouvre leurs portes vendredi et samedi à Vernon. Ensuite, la course du sourire fait son retour à Gisors. Et enfin, nous terminerons ce journal avec la petite ferme d'Héloïse. Un incendie a démarré dans un garage de Pose samedi peu avant 21h. À leur arrivée, les sapeurs-pompiers constatent que le feu s'est propagé à deux maisons attenantes à ce garage. 45 soldats du feu ont été mobilisés pour contenir les flammes. Deux adultes dans une maison et deux autres ainsi que trois enfants dans la seconde ont dû être relogés. Un peu plus tard dans la soirée, le courant a été coupé dans le quartier. 58 maisons ont été concernées. Une panne due à un câble d'alimentation brûlé. Le courant a été rétabli normalement dimanche. La résidence service senior des Jardins d'Arcadie, située au 9 rue de la Nation à Vernon, organise des journées portes ouvertes vendredi et samedi de 10h à 18h. Deux journées pour visiter la résidence et ses appartements allant du studio au T3. On y retrouve également des espaces collectifs conviviaux et des animations, dont l'espace bien-être avec piscine et douche sensorielle, ainsi qu'un espace de restauration. Après une interruption, la course du sourire va faire son grand retour ce samedi 13 juin à Gisors. Les organisateurs du Gisors Athletic Club ont opté pour un itinéraire plus urbain, ayant moins de dénivelé que précédemment. Des courses pour les enfants, un parcours de 5 et un de 10 km sont proposés cette année. Ils sont déjà plus de 150 inscrits sur la course. Nous terminons ce journal à Four-en-Vexin. La petite ferme d'Héloïse organise des portes ouvertes ce dimanche 14 juin. À cette occasion, Héloïse Lambert est venue répondre à nos questions. Et elle commence tout d'abord par nous présenter la petite ferme d'Héloïse.
2: Donc bonjour, moi je m'appelle Héloïse Lambert et j'ai créé la petite ferme d'Héloïse. C'est une marque de légumineuses où en fait on est producteur et agriculteur et on produit du coup tout ce qui est lentilles vertes, pois chiches, pois cassés. On les ensache et on les met dans les sachets qu'on revend dans tout ce qui est boutique, primeur, boucher, épicerie et restauration collective. Mais aussi on fait également tout ce qui est conserverie avec des bocaux de lentilles, du houmous, des tartinables ainsi que de la soupe. Cette marque, je l'ai lancée après mon retour sur l'exploitation après mes études. Donc, il y a maintenant 2 ans et demi. C'était fin 2023 que cette aventure a commencé. Et maintenant, eh bien, on va dire qu'à peu près, on est sur un rythme de une nouvelle culture par an environ. Nous, les cultures, du coup, ça prend environ un peu moins d'1 an à pousser, mais on va dire que sur un cycle, il y a à peu près 1 année qui se fait. Toutes ces cultures-là, on les sème en fait au printemps, mais d'abord, il faut préparer la terre, etc. Donc, on va dire qu'on est sur un cycle annuel. C'est pas comme des vêtements où on va dire, bon, bah, je sors une nouvelle collection tous les mois, c'est pas possible. Là, comme on est vraiment producteur, il faut quand même qu'on se fie du coup à la production. Et donc, on sème en général au printemps pour le récolter. On le récolte du coup juillet-août, à peu près. Et du coup, bah, il faut bien que ce laps de temps correspond à peu près aux nouveautés. C'est pour ça qu'on prend un peu de temps à sortir. Par contre, on sort des fois un peu plus de nouveautés du côté conserve. Parce qu'une fois qu'on a un produit, donc par exemple pour les pois cassés, une fois qu'on a nos pois qu'on casse, on peut faire du tartinable, mais on a aussi sorti de la soupe. Donc là, au niveau conserverie, on peut un petit peu plus facilement sortir des nouveautés plus rapidement.
1: La petite ferme d'Héloïse a également lancé récemment son site internet.
2: On avait de la demande depuis qu'on a commencé sur des personnes qui étaient intéressées pour goûter nos produits, mais malheureusement un peu loin sur notre zone actuelle de clientèle, parce qu'à la base, on commercialise uniquement avec les professionnels. On s'est un petit peu limité pour l'instant dans l'heure. Là, maintenant, ça a un petit peu évolué avec les années, mais on reste toujours en fait beaucoup sur le territoire normand. On commence un petit peu à arriver sur la région parisienne, mais on n'est évidemment pas dans toute la France. Donc, le but avec du coup ce lancement de site internet, c'est de répondre en fait tout simplement à la demande qu'on avait et de pouvoir finalement exporter la petite ferme d'Héloïse un petit peu partout en France.
1: Et donc, Héloïse Lambert organise une journée portes ouvertes ce dimanche à la ferme afin de se faire connaître encore plus au niveau local.
2: On a décidé de faire la première édition des portes ouvertes dimanche 14 juin 2026, donc à la ferme à Four-en-Vexin, pour vous faire découvrir tout simplement la production de lentilles, de pois chiches et de pois cassés, parce qu'on trouve ça important de vous expliquer aussi tout notre travail et tout le travail qu'il y a derrière ce produit fini que vous dégustez et avec lesquels on a de très bons retours. Et du coup, on voulait recréer un petit peu ce lien, que vous veniez découvrir tout cela à la ferme. On a également prévu quelques animations avec des petits jeux ludiques, parce qu'en fait, il faut savoir qu'on ne fait pas que des légumes secs sur la ferme, on fait aussi d'autres cultures, et vous allez pouvoir le découvrir via une petite animation que vous découvrirez sur place. C'est une petite surprise, il faudra venir pour la découvrir. Et évidemment, on vous fera déguster également tous nos produits, afin que vous puissiez vous rendre compte de la qualité et du goût. Vous pourrez ensuite du coup acheter les produits si cela vous plaît. Tout ce qui est explication, elle aura lieu justement devant la machine dans sa chaise, parce qu'en fait, nous, à la ferme, on n'a pas l'étape du triage. On vous l'expliquera évidemment lors de la visite. Mais par contre, ce qu'on fait à la ferme, c'est tout l'étiquetage de nos sachets et tout ce qui est ensachage. Donc vous pourrez découvrir la machine d'ensachage, ainsi que tout l'aménagement autour de cette pièce, notre stockage. Parce que oui, évidemment, il faut avoir du stockage et on n'en sache plus à la main, on a réussi à s'équiper. Donc vous pourrez découvrir tout cela.
1: Et pour conclure, Héloïse Lambert rappelle la date, l'heure et l'adresse pour ces portes ouvertes où vous découvrirez la production de lentilles, pois chiches et pois cassés, dégusterez les produits et rencontrerez directement les producteurs.
2: Donc la journée porte ouverte se déroulera le 14 juin 2026, de 10h à midi et de 14h à 18h. C'est ouvert à tous, gratuit et sans réservation. Du coup, ça sera aux 40 rues de Chalençon à Four-en-Vexin, dans la commune de Vexin-sur-Epte. Si vous voulez, vous pouvez juste taper la petite ferme d'Héloïse sur Google Maps et ça vous emmènera au bon endroit.
1: Ce journal sera retrouvé en podcast sur le site internet bpmlaradio.com. C'est la fin de ce journal. Excellente journée à l'écoute des programmes de BPM.
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1: Bonjour Gérald Darmanin. Réunit ce matin les procureurs généraux. Le ministre de la Justice ordonne la révision de 70 000 plaintes impliquant des enfants d'ici le 14 juillet. Une décision qui fait suite à la mort de Layana, adolescente de 11 ans. Le suspect dans cette affaire, un homme de 41 ans visé par plusieurs plaintes pour viol sur mineur, n'avait jamais été entendu. 6 000 personnes ont participé hier à une marche blanche à Florence dans le Gers. En parallèle, des collectifs féministes et de protection de l'enfance appellent à des rassemblements devant les tribunaux. Un drame dans le Loiret hier. Un hélicoptère de la gendarmerie nationale s'est écrasé sur la commune de Bray-Saint-Aignan vers 16h30. Un gendarme est mort, deux autres sont grièvement blessés. Le préfet de la région Centre-Val de Loire s'est rendu sur place. Un important dispositif de secours a été déployé. Il a mobilisé 54 sapeurs-pompiers et 44 engins. Une enquête est en cours pour déterminer les causes exactes du crash. Jean-Luc Mélenchon a rassemblé ses troupes hier à Saint-Denis. Il a lancé sa quatrième campagne présidentielle. Le candidat de 74 ans a affiché sa confiance face au sondage et il annonce vouloir tendre la main au reste de la gauche. C'est fait au terme d'intenses tractations. Bouygues Télécom comme Free et Orange ont trouvé un accord samedi soir pour racheter SFR pour plus de 20 milliards d'euros. Retour donc à trois opérateurs historiques en France. Les 25 millions de clients seront répartis entre les trois acheteurs. L'opération doit encore être validée par les autorités de la concurrence. Regain de tension au Moyen-Orient. Israël a mené ce matin des frappes aériennes en Iran après avoir été visé par des missiles de la République islamique pour la première fois depuis la trêve. Des explosions ont retenti notamment à Téhéran ce matin. Nouveau pic de violence après 100 jours de guerre, alors que le président américain Donald Trump affirme toujours vouloir négocier un accord de paix. Du côté de Roland-Garros, c'est fini. Alexander Zverev a remporté en 5-7 le premier grand chelem de sa carrière en battant l'Italien Flavio Cobolli en finale. L'Allemand de 29 ans a réussi à s'en sortir après plus de 4 heures de jeu face au jeune Italien. Enfin, du côté de Monaco, c'était le roi de la course hier. Kimi Antonelli s'est imposé pour sa toute première partie en pole position. Le jeune pilote Mercedes a mené le jeu du début à la fin dans les rues de la principauté. Il s'impose devant Lewis Hamilton et devant Isaac Hadjar.
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1: Et bienvenue sur BPM. Si vous venez de nous rejoindre, c'est l'heure de votre rubrique « Que se passe-t-il près de chez vous ?» Le musée municipal du cinéma et de la photographie Jean Delannoy de Bueil propose une exposition pleine d'émotions et d'inspiration « Destin de femmes ». À travers le regard du cinéma, découvrez des parcours de femmes marquantes, courageuses, singulières, des histoires qui résonnent, qui questionnent et qui inspirent. Les samedis et dimanches de 14h à 18h. Et puis en hommage à Claude Monet, l'artiste italienne Daniela Capaccioli propose une déambulation onirique et écologique au jardin du musée Nicolas Poussin avec une exposition Le Monde Flottant de Claude Monet jusqu'au 27 septembre. Le jardin est transformé en espace aquatique insolite où des nénuphars géants semblent émerger de l'eau pour aller à la rencontre des visiteurs. La transparence des sculptures crée une fusion avec le paysage, dessinant des formes légères et évolutives qui composent de nouveaux tableaux au fil de la journée. C'est la fin de cette rubrique. Passez une excellente journée à l'écoute des programmes de BPM.
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1: Bonjour et bienvenue dans votre rubrique emploi. On recherche un boucher ou une bouchère à Vernon pour un CDI de 36h45 par semaine. Vos missions seront les suivantes: réceptionner, découper et préparer les viandes, créer des produits maison savoureux, utiliser les machines de découpe avec précision, respecter scrupuleusement les règles d'hygiène, de sécurité alimentaire et de traçabilité, ou encore conseiller et fidéliser les clients avec votre expertise et votre sourire. Pour postuler à l'offre numéro 208 VNWT, rendez-vous sur le site internet www.francetravail.fr. Bonne continuation à l'écoute des programmes de BPM Vernon.
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1: Bonjour à tous, vous êtes sur BPM et aujourd'hui nous partons à la découverte du sentier des coteaux de Saint-Michel. Formant un îlot de nature enclavé dans l'agglomération, les coteaux d'Évreux dominent le centre-ville. Constitués de sols calcaires en forte pente et très ensoleillés, ils abritent un ensemble de milieux naturels exceptionnels, chauds et secs, bien loin des clichés normands. De nombreuses espèces de faune et de flore méditerranéennes, voire montagnardes, y ont élu domicile à travers les pelouses et les boisements. Partez à la découverte du sentier et des panoramas des coteaux de Saint-Michel au fil de 6 étapes explicatives symbolisées par des bornes et par le biais des flashcodes qui s'y trouvent ou de la plaquette explicative associée. Vous pourrez découvrir les trésors naturels des coteaux, leur histoire et les actions de sauvegarde qui sont mises en place. Le sentier des coteaux de Saint-Michel se situe rue du Neubourg à Évreux. Et si vous souhaitez plus de renseignements, rendez-vous sur le site evreux.fr. Bonne visite au sentier des coteaux de Saint-Michel à Évreux et excellente journée à l'écoute des programmes de BPM.
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1: Et vous écoutez BPM, c'est l'heure de votre rubrique « Que se passe-t-il près de chez vous ?» Suite au succès de l'édition 2024, le musée des impressionnismes Giverny s'associe à nouveau à l'école du Louvre pour vous proposer une médiation exceptionnelle dans les galeries de l'exposition avant les Nymphéas. Monet découvre Giverny 1883-1890 le 13 juin à partir de 14h. Pour célébrer les premières années de Monet dans le célèbre village, 10 étudiants en histoire de l'art seront présents tout au long de l'après-midi pour vous faire découvrir les secrets des chefs-d'œuvre exposés. Ils se tiendront chacun devant le tableau qu'ils auront choisi pour vous en livrer tous les secrets et répondre à vos questions. Et puis retrouvez le mythe d'Orphée au théâtre Yolande Moreau à Vernon le 13 juin à 20h30. Un spectacle au cœur du mythe d'Orphée interprété par les élèves des classes d'art dramatique, de danse contemporaine et l'atelier lyrique du conservatoire. Ils présenteront une sélection d'œuvres musicales, théâtrales et de ballets extraites du répertoire classique et contemporain. C'est la fin de cette rubrique. Passez une excellente journée à l'écoute des programmes de BPM.
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1: Et bienvenue sur BPM, si vous venez de nous rejoindre, c'est l'heure de votre rubrique « Que se passe-t-il près de chez vous ?» Retrouvez au Cinéma-Théâtre de Vernon le concert de Johnny Hallyday à Bercy en 1995, le 15 juin à 20h. Johnny Hallyday lance en 1995 l'album « Lorada » avant d'enflammer Bercy avec 20 shows à guichet fermé. Porté par une mise en scène spectaculaire, il réinvente son univers entre blues rock, séquences acoustiques intimistes et hommages à ses idoles. Les tubes s'enchaînent dans une ambiance incandescente entre la musique que j'aime, quelque chose de Tennessee, l'envie, jusqu'à un final bouleversant sur l'hymne à l'amour. Éblouissant, ce spectacle devient l'un des sommets de sa carrière et ouvre une tournée fleuve qui conquiert toute la France. Le film de ce concert est diffusé au cinéma le jour anniversaire de la naissance de l'artiste, le 15 juin à 20h. Et puis venez danser samedi 13 juin prochain sur le parvis de la mairie de Gaillon avec l'association Clap en Ciel. À 18h, tous les publics sont attendus pour un Madison géant proposé dans le cadre de Macadam Rancard. C'est la fin de cette rubrique. Passez une excellente journée à l'écoute des programmes de BPM.
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1: Et bienvenue sur BPM. Si vous venez de nous rejoindre, c'est l'heure de votre rubrique. Que se passe-t-il près de chez vous? La Pride de Vernon aura lieu samedi 13 juin de 14h à 23h sur l'esplanade Jean-Claude Asphe. Au programme à 14h, ouverture du village des Fiertés. À 15h, prise de parole et minutes de silence pour les victimes de LGBT-phobie. À 16h, la marche des fiertés qui va durer entre 1h et 1h30. À 19h, drag show par Lady Gemini et la King's Factory. Et puis de 21h à 23h, DJ set par Alzeda. Buvette, restauration seront à retrouver sur place et dans le village des fiertés. Médiathèque de Vernon ainsi que des associations seront présentes. Avis aux amateurs de Citroën et de carrosserie mythique, le rassemblement Prairial revient pour une édition haute en couleur les 13 et 14 de juin au champ de foire près de l'espace Jean-Baptiste Leclerc à Gagny. Venez admirer la célèbre deux chevaux et ses dérivés lors de ce week-end festif organisé par l'association Les Merdoches des Yvelines. Temps fort pour le public, exposition de véhicules et jeux samedi 13 juin de 15h30 à 18h30. Venez découvrir des modèles uniques et participer au célèbre jeu de schiste sur le terrain. C'est la fin de cette rubrique. Passez une excellente journée à l'écoute des programmes de BPM.
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1: Bonjour à tous, vous êtes sur BPM et bienvenue dans votre rubrique Histoire de l'heure. Et aujourd'hui, nous partons à la découverte de la ville d'Évreux. Dans l'Antiquité romaine, Évreux est identifiée par le nom de Mediolanum Olercorum. Elle était la capitale du peuple des Olerques et Burovis et fut fondée à la fin du 1er siècle avant Jésus-Christ. Située à un carrefour de voies terrestres, Rouen-Chartres et Évreux-Paris, la cité a développé un commerce florissant. L'évolution du nombre d'habitants est connue à travers les recensements de la population effectués dans la commune depuis 1793. Cette année-là, on pouvait déjà compter 8000 habitants dans la commune. De 1793 à 2006, le nombre d'habitants n'a cessé d'augmenter, atteignant notamment les 10 000 en 1836, les 20 000 100 ans plus tard jusqu'à son maximum de 51 239 en 2006. Depuis, la population ne fait que de chuter, passant à moins de 47 780 habitants aujourd'hui. C'est la fin de cette rubrique Histoire de l'heure à la découverte d'Évreux. Merci à vous de l'avoir suivi. Passez une excellente journée à l'écoute des programmes de BPM.
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0: 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Il est midi. 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
1: Bonjour à toutes et à tous et bienvenue dans votre journal quotidien sur BPM. Dans l'actualité de ce mardi 9 juin, nous commencerons avec ce fait divers. L'incendie d'un garage s'est propagé à deux maisons à Pose. Puis la résidence des Jardins d'Arcadie ouvre leurs portes vendredi et samedi à Vernon. Ensuite, la course du sourire fait son retour à Gisors. Et enfin, nous terminerons ce journal avec la petite ferme d'Héloïse. Un incendie a démarré dans un garage de Pose samedi peu avant 21h. À leur arrivée, les sapeurs-pompiers constatent que le feu s'est propagé à deux maisons attenantes à ce garage. 45 soldats du feu ont été mobilisés pour contenir les flammes. Deux adultes dans une maison et deux autres ainsi que trois enfants dans la seconde ont dû être relogés. Un peu plus tard dans la soirée, le courant a été coupé dans le quartier. 58 maisons étaient concernées. Une panne due à un câble d'alimentation brûlé. Le courant a été rétabli normalement dimanche. La résidence service senior des Jardins d'Arcadie, située au 9 rue de la Nation à Vernon, organise des journées portes ouvertes vendredi et samedi de 10h à 18h. Deux journées pour visiter la résidence et ses appartements allant du studio au T3. On y retrouve également des espaces collectifs conviviaux et des animations, dont l'espace bien-être avec piscine et douche sensorielle, ainsi qu'un espace de restauration. Après une interruption, la course du sourire va faire son grand retour ce samedi 13 juin à Gisors. Les organisateurs du Gisors Athletic Club ont opté pour un itinéraire plus urbain, ayant moins de dénivelé que précédemment. Des courses pour les enfants, un parcours de 5 et un de 10 km sont proposés cette année. Ils sont déjà plus de 150 inscrits sur la course. Nous terminons ce journal à Four-en-Vexin. La petite ferme d'Héloïse organise des portes ouvertes ce dimanche 14 juin. À cette occasion, Héloïse Lambert est venue répondre à nos questions. Et elle commence tout d'abord par nous présenter la petite ferme d'Héloïse.
2: Donc bonjour, moi je m'appelle Héloïse Lambert et j'ai créé la petite ferme d'Héloïse. C'est une marque de légumineuses où en fait on est producteur et agriculteur et on produit du coup tout ce qui est lentilles vertes, pois chiches, pois cassés. On les ensache et on les met dans les sachets qu'on revend dans tout ce qui est boutique, primeur, boucher, épicerie et restauration collective. Mais aussi on fait également tout ce qui est conserverie avec des bocaux de lentilles, du houmous, des tartinables ainsi que de la soupe. Cette marque, je l'ai lancée après mon retour sur l'exploitation après mes études. Donc, il y a maintenant 2 ans et demi. C'était fin 2023 que cette aventure a commencé. Et maintenant, eh bien, on va dire qu'à peu près, on est sur un rythme de une nouvelle culture par an environ. Nous, les cultures, du coup, ça prend environ un peu moins d'un an à pousser. Mais on va dire que sur un cycle, il y a à peu près une année qui se fait. Toutes ces cultures-là, on les sème en fait au printemps. Mais d'abord, il faut préparer la terre, etc. Donc, on va dire qu'on est sur un cycle annuel. C'est pas comme des vêtements où on va dire bon bah je sors une nouvelle collection tous les mois, c'est pas possible. Là comme on est vraiment producteur, il faut quand même qu'on se fie du coup à la production et donc on sème en général au printemps pour le récolter. On le récolte du coup juillet août à peu près. Et du coup bah il faut bien que ce laps de temps correspond à peu près aux nouveautés. C'est pour ça qu'on prend un peu de temps à sortir. Par contre, on sort des fois un peu plus de nouveautés du côté conserve parce qu'une fois qu'on a un produit donc par exemple pour les pois cassés, une fois qu'on a nos pois qu'on casse, on peut faire du tartinable mais on a aussi sorti de la soupe. Donc là au niveau conserverie, on peut un petit peu plus facilement sortir des nouveautés plus rapidement.
1: La petite ferme d'Héloïse a également lancé récemment son site internet.
2: On avait de la demande depuis qu'on a commencé sur des personnes qui étaient intéressées pour goûter nos produits, mais malheureusement un peu loin sur notre zone actuelle de clientèle, parce qu'à la base, on commercialise uniquement avec les professionnels. On s'est un petit peu limité pour l'instant dans l'heure. Là maintenant, ça a un petit peu évolué avec les années, mais on reste toujours en fait beaucoup sur le territoire normand. On commence un petit peu à arriver sur la région parisienne, mais on n'est évidemment pas dans toute la France. Donc le but avec du coup ce lancement de site internet, c'est de répondre en fait tout simplement à la demande qu'on avait et de pouvoir finalement exporter la petite ferme d'Héloïse un petit peu partout en France.
1: Et donc Héloïse Lambert organise une journée portes ouvertes ce dimanche à la ferme afin de se faire connaître encore plus au niveau local.
2: On a décidé de faire la première édition des portes ouvertes dimanche 14 juin 2026, donc à la ferme à Four-en-Vexin, pour vous faire découvrir tout simplement la production de lentilles, de pois chiches et de pois cassés, parce qu'on trouve ça important de vous expliquer aussi tout notre travail et tout le travail qu'il y a derrière ce produit fini que vous dégustez et avec lesquels on a de très bons retours. Et du coup, on voulait recréer un petit peu ce lien, que vous veniez découvrir tout cela à la ferme. On a également prévu quelques animations avec des petits jeux ludiques, parce qu'en fait, il faut savoir qu'on ne fait pas que des légumes secs sur la ferme, on fait aussi d'autres cultures, et vous allez pouvoir le découvrir via une petite animation que vous découvrirez sur place. C'est une petite surprise, il faudra venir pour la découvrir. Et évidemment, on vous fera déguster également tous nos produits, afin que vous puissiez vous rendre compte de la qualité et du goût. Vous pourrez ensuite du coup acheter les produits si cela vous plaît. Tout ce qui est explication, elle aura lieu justement devant la machine dans sa chaise, parce qu'en fait, nous, à la ferme, on n'a pas l'étape du triage. On vous l'expliquera évidemment lors de la visite. Mais par contre, ce qu'on fait à la ferme, c'est tout l'étiquetage de nos sachets et tout ce qui est ensachage. Donc vous pourrez découvrir la machine d'ensachage, ainsi que tout l'aménagement autour de cette pièce, notre stockage. Parce que oui, évidemment, il faut avoir du stockage et on n'ensache plus à la main, on a réussi à s'équiper. Donc vous pourrez découvrir tout cela.
1: Et pour conclure, Héloïse Lambert rappelle la date, l'heure et l'adresse pour ces portes ouvertes où vous découvrirez la production de lentilles, pois chiches et pois cassés, dégusterez les produits et rencontrerez directement les producteurs.
2: Donc la journée porte ouverte se déroulera le 14 juin 2026, de 10h à midi et de 14h à 18h. C'est ouvert à tous, gratuit et sans réservation. Du coup, ça sera aux 40 rues de Chalençon à Four-en-Vexin, dans la commune de Vexin-sur-Epte. Si vous voulez, vous pouvez juste taper la petite ferme d'Héloïse sur Google Maps et ça vous emmènera au bon endroit.
1: 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C'est la fin de ce journal. Excellente journée à l'écoute des programmes de BPM.
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3: Bonjour à tous, c'est l'heure de faire un point sur la météo du jour. Il y aura de faibles averses cet après-midi à Vernon. La soirée sera nuageuse. Les températures seront comprises entre 13 et 17 degrés. Les rafales de vent pourront quant à elles atteindre les 45 km/h. Bon après-midi à l'écoute de BPM Vernon.
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1: Bonjour et bienvenue dans votre rubrique emploi. On recherche un ou une responsable d'agence à Vernon pour un CDI de 37 heures par semaine. Vos missions seront les suivantes: définir et mettre en place une stratégie commerciale, piloter les négociations dans le respect des orientations du groupe ou encore développer le portefeuille client de l'agence. Pour postuler à l'offre numéro 208 VVG V, rendez-vous sur le site internet www.francetravail.fr. Bonne continuation à l'écoute des programmes de BPM Vernon.
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1: Et bienvenue sur BPM. Si vous venez de nous rejoindre, c'est l'heure de vous parler cinéma. Et aujourd'hui, nous allons vous parler d'un film à l'affiche de votre méga CGR de Mantes-la-Jolie, L'objet du délit, dans les coulisses d'une ambitieuse production de l'opéra Les Noces de Figaro. Les tensions montent lorsqu'une accusation d'agression sexuelle éclate, mettant en péril la production et forçant chacun à prendre position. Les conflits d'opinion et de génération se font jour, et comme toujours chez Agnès Jaoui, le rire n'est jamais loin du drame.
2: C'est les noces, c'est joyeux, ça doit être léger, ça doit chuchoter, ça... Et puis après ça explose.
3: Tu avais fait tes premières noces avec moi il y a 30 ans.
2: 30 ans déjà, oh mon Dieu.
4: Enfin, vraiment toute nouvelle aventure pour moi parce que c'est ma première mise en scène.
5: Vous assurez le poste de première assistante.
4: Moi, je sais pas, là, si je...
5: Il faut bien une première fois, en tout cas, c'est ce que je me suis dit à moi-même. Hein, Samir, elle est capable.
6: Oh, bah, moi...
5: Ah, bah oui.
4: Je sais pas.
5: Bah oui, c'est la première fois pour tout le monde, c'est parfait. C'est parfait, c'est la preuve que ça va bien se passer.
2: Stop, là, stop. Arrête de hurler, Cora. Mais c'est toi qui hurles.
4: C'est juste pour qu'on voit la sororité de la scène.
5: Bon, on va pas y passer une heure ici.
7: Elle n'y connaît rien.
8: C'est le principe à l'opéra des fleurs. Prennent des gens connus qui n'y connaissent rien.
4: Je me stresse. J'aime pas quand on me touche.
9: C'est-à-dire
4: non, rien.
9: Vas-y.
4: C'est la situation aussi.
10: Ça m'étonne pas de lui.
11: Ah bah voilà.
12: Mirabel veut inscrire dans la mise en scène une image forte du patriarcat.
13: Donc il en faut deux en plus.
14: Et deux, et plus quoi?
15: Deux bites. Elle veut plus de bites.
4: Si vous voulez bien vous adosser à la colonne de gauche, par exemple.
16: Vous voulez que je casse la colonne?
1: Et retrouve au cinéma-théâtre de Vernon, De Gaulle, L'Âge de Fer, L'Objet du délit, Le Mandalorian, L'Abandon ou encore Histoire parallèle. Excellente journée à l'écoute des programmes de BPM.
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1: Et vous écoutez BPM, c'est l'heure de votre rubrique « Que se passe-t-il ? » Près de chez vous, le Judo Club Association Familiale de Gagny vous invite à sa grande soirée blanche JCG White Party le samedi 13 juin à 19h à la salle Edmond Lemoine. Un moment festif et convivial à partager en famille ou entre amis pour célébrer l'arrivée des beaux jours. Une buvette et un service de restauration sur place seront à votre disposition tout au long de la soirée pour vous régaler dans une ambiance chaleureuse. L'école de danse Céliart à Vernon propose un stage de cirque pour les enfants et leurs parents. À partir de 5 ans, duo parents-enfants et dès 6 ans pour les enfants en solo, samedi 13 juin. Ce stage invite à découvrir l'univers du cirque à travers des ateliers ludiques et des jeux, favorisant la motricité, la confiance et le plaisir de bouger ensemble. Les participants pourront s'initier à différentes disciplines, équilibre, jonglage et acrobatie, avec du matériel adapté, foulard, balle, assiette chinoise, anneau ou encore massue. Les inscriptions se font par mail à clownixdance@gmail.com. C'est la fin de cette rubrique. Passez une excellente journée à l'écoute des programmes de BPM.
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0: 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Il est 13h. 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
1: Bonjour à toutes et à tous et bienvenue dans votre journal quotidien sur BPM. Dans l'actualité de ce mardi 9 juin, nous commencerons avec ce fait divers. L'incendie d'un garage s'est propagé à deux maisons à Pose. Puis la résidence des Jardins d'Arcadie ouvre leurs portes vendredi et samedi à Vernon. Ensuite, la course du sourire fait son retour à Gisors. Et enfin, nous terminerons ce journal avec la petite ferme d'Héloïse. Un incendie a démarré dans un garage de Pose samedi peu avant 21h. À leur arrivée, les sapeurs-pompiers constatent que le feu s'est propagé à deux maisons attenantes à ce garage. 45 soldats du feu ont été mobilisés pour contenir les flammes. Deux adultes dans une maison et deux autres ainsi que trois enfants dans la seconde ont dû être relogés. Un peu plus tard dans la soirée, le courant a été coupé dans le quartier. 58 maisons ont été concernées. Une panne due à un câble d'alimentation brûlé. Le courant a été rétabli normalement dimanche. La résidence service senior des Jardins d'Arcadie, située au 9 rue de la Nation à Vernon, organise des journées portes ouvertes vendredi et samedi de 10h à 18h. Deux journées pour visiter la résidence et ses appartements allant du studio au T3. On y retrouve également des espaces collectifs conviviaux et des animations, dont l'espace bien-être avec piscine et douche sensorielle, ainsi qu'un espace de restauration. Après une interruption, la course du sourire va faire son grand retour ce samedi 13 juin à Gisors. Les organisateurs du Gisors Athletic Club ont opté pour un itinéraire plus urbain, ayant moins de dénivelé que précédemment. Des courses pour les enfants, un parcours de 5 et un de 10 km sont proposés cette année. Ils sont déjà plus de 150 inscrits sur la course. Nous terminons ce journal à Four-en-Vexin. La petite ferme d'Héloïse organise des portes ouvertes ce dimanche 14 juin. À cette occasion, Héloïse Lambert est venue répondre à nos questions. Et elle commence tout d'abord par nous présenter la petite ferme d'Héloïse.
2: Donc bonjour, moi je m'appelle Héloïse Lambert et j'ai créé la petite ferme d'Héloïse. C'est une marque de légumineuses où en fait on est producteur et agriculteur et on produit du coup tout ce qui est lentilles vertes, pois chiches, pois cassés. On les ensache et on les met dans les sachets qu'on revend dans tout ce qui est boutique, primeur, boucher, épicerie et restauration collective. Mais aussi on fait également tout ce qui est conserverie avec des bocaux de lentilles, du houmous, des tartinables ainsi que de la soupe. Cette marque, je l'ai lancée après mon retour sur l'exploitation après mes études. Donc, il y a maintenant 2 ans et demi. C'était fin 2023 que cette aventure a commencé. Et maintenant, eh bien, on va dire qu'on est sur un rythme de une nouvelle culture par an environ. Nous, les cultures, du coup, ça prend environ un peu moins d'un an à pousser. Mais on va dire que sur un cycle, il y a à peu près une année qui se fait. Toutes ces cultures-là, on les sème en fait au printemps. Mais d'abord, il faut préparer la terre, etc. Donc, on va dire qu'on est sur un cycle annuel. C'est pas comme des vêtements où on va dire bon bah je sors une nouvelle collection tous les mois, c'est pas possible. Là comme on est vraiment producteur, il faut quand même qu'on se fie du coup à la production et donc on sème en général au printemps pour le récolter. On le récolte du coup juillet août à peu près. Et du coup bah il faut bien que ce laps de temps correspond à peu près aux nouveautés. C'est pour ça qu'on prend un peu de temps à sortir. Par contre, on sort des fois un peu plus de nouveautés du côté conserve parce qu'une fois qu'on a un produit donc par exemple pour les pois cassés, une fois qu'on a nos pois qu'on casse, on peut faire du tartinable mais on a aussi sorti de la soupe. Donc là au niveau conserverie, on peut un petit peu plus facilement sortir des nouveautés plus rapidement.
1: La petite ferme d'Héloïse a également lancé récemment son site internet.
2: On avait de la demande depuis qu'on a commencé sur des personnes qui étaient intéressées pour goûter nos produits, mais malheureusement un peu loin sur notre zone actuelle de clientèle, parce qu'à la base, on commercialise uniquement avec les professionnels. On s'est un petit peu limité pour l'instant dans l'heure. Là maintenant, ça a un petit peu évolué avec les années, mais on reste toujours en fait beaucoup sur le territoire normand. On commence un petit peu à arriver sur la région parisienne, mais on n'est évidemment pas dans toute la France. Donc le but avec du coup ce lancement de site internet, c'est de répondre en fait tout simplement à la demande qu'on avait et de pouvoir finalement exporter la petite ferme d'Héloïse un petit peu partout en France.
1: Et donc Héloïse Lambert organise une journée portes ouvertes ce dimanche à la ferme afin de se faire connaître encore plus au niveau local.
2: On a décidé de faire la première édition des portes ouvertes dimanche 14 juin 2026, donc à la ferme à Four-en-Vexin, pour vous faire découvrir tout simplement la production de lentilles, de pois chiches et de pois cassés, parce qu'on trouve ça important de vous expliquer aussi tout notre travail et tout le travail qu'il y a derrière ce produit fini que vous dégustez et avec lesquels on a de très bons retours. Et du coup, on voulait recréer un petit peu ce lien, que vous veniez découvrir tout cela à la ferme. On a également prévu quelques animations avec des petits jeux ludiques, parce qu'en fait, il faut savoir qu'on ne fait pas que des légumes secs sur la ferme, on fait aussi d'autres cultures, et vous allez pouvoir le découvrir via une petite animation que vous découvrirez sur place. C'est une petite surprise, il faudra venir pour la découvrir. Et évidemment, on vous fera déguster également tous nos produits, afin que vous puissiez vous rendre compte de la qualité et du goût. Vous pourrez ensuite du coup acheter les produits si cela vous plaît. Tout ce qui est explication, elle aura lieu justement devant la machine dans sa chaise, parce qu'en fait, à la ferme, on n'a pas l'étape du triage. On vous l'expliquera évidemment lors de la visite. Mais par contre, ce qu'on fait à la ferme, c'est tout l'étiquetage de nos sachets et tout ce qui est ensachage. Donc vous pourrez découvrir la machine d'ensachage ainsi que tout l'aménagement autour de cette pièce, notre stockage. Parce que oui, évidemment, il faut avoir du stockage et on n'ensache plus à la main, on a réussi à s'équiper. Donc vous pourrez découvrir tout cela.
1: Et pour conclure, Héloïse Lambert rappelle la date, l'heure et l'adresse pour ces portes ouvertes où vous découvrirez la production de lentilles, pois chiches et pois cassés, dégusterez les produits et rencontrerez directement les producteurs.
2: Donc la journée porte ouverte se déroulera le 14 juin 2026, de 10h à midi et de 14h à 18h. C'est ouvert à tous, gratuit et sans réservation. Du coup, ça sera aux 40 rues de Chalençon à Four-en-Vexin, dans la commune de Vexin-sur-Epte. Si vous voulez, vous pouvez juste taper la petite ferme d'Héloïse sur Google Maps et ça vous emmènera au bon endroit.
1: Ce journal sera retrouvé en podcast sur le site internet bpmlaradio.com. C'est la fin de ce journal. Excellente journée à l'écoute des programmes de BPM.
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3: Bonjour à tous, c'est l'heure de faire un point sur la météo du jour. Il y aura de faibles averses cet après-midi à Vernon. La soirée sera nuageuse. Les températures seront comprises entre 13 et 17 degrés. Les rafales de vent pourront quant à elles atteindre les 45 km/h. Bon après-midi à l'écoute de BPM Vernon.
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1: Bonjour et bienvenue sur la rubrique emploi. 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
1: Et vous écoutez BPM, c'est l'heure de votre rubrique. Que se passe-t-il près de chez vous? Vous rêvez de maîtriser les secrets des grands classiques de la pâtisserie française? Rejoignez Victor Prodo, chef pâtissier des maisons David Gallienne, pour une série d'ateliers gourmands et techniques. Que vous soyez débutant ou amateur éclairé, ces cours sont conçus pour partager un moment de convivialité tout en perfectionnant votre savoir-faire. Rendez-vous le 13 juin au Jardin des Plumes à Giverny pour un atelier autour des fraises. L'association Polisson présente la 5e édition de son festival La Forêt Danse, un événement pluridisciplinaire en pleine nature au cœur de Ménil le 13 juin à 14h. La journée sera rythmée par de nombreux concerts et performances, Grézou et One Earth Band, Normand Dub Sound System, Urtical Meditation, Elmanou and Friends, Roots Redeem ou encore Fanoz. En complément de la scène musicale, le festival propose des moments d'échange et de partage avec des ateliers de jam, conte musical et jeux en bois à disposition. C'est la fin de cette rubrique. Passez une excellente journée à l'écoute des programmes de BPM.
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1: Et bienvenue sur BPM, si vous venez de nous rejoindre, c'est l'heure de votre rubrique « Que se passe-t-il près de chez vous ?» Retrouvez au cinéma-théâtre de Vernon le concert de Johnny Hallyday à Bercy en 1995, le 15 juin à 20h. Johnny Hallyday lance en 1995 l'album « L'Orada » avant d'enflammer Bercy avec 20 shows à guichets fermés. Porté par une mise en scène spectaculaire, il réinvente son univers entre blues rock, séquences acoustiques intimistes et hommages à ses idoles. Les tubes s'enchaînent dans une ambiance incandescente entre la musique que j'aime, quelque chose de Tennessee, l'envie, jusqu'à un final bouleversant sur l'hymne à l'amour. Éblouissant, ce spectacle devient l'un des sommets de sa carrière et ouvre une tournée fleuve qui conquiert toute la France. Le film de ce concert est diffusé au cinéma le jour anniversaire de la naissance de l'artiste, le 15 juin à 20h. Et puis venez danser samedi 13 juin prochain sur le parvis de la mairie de Gaillon avec l'association Clap en Ciel. À 18h, tous les publics sont attendus pour un Madison géant proposé dans le cadre de Macadam Rancard. C'est la fin de cette rubrique. Passez une excellente journée à l'écoute des programmes de BPM.
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1: Bonjour et bienvenue dans votre rubrique emploi. On recherche un technicien ou une technicienne en électrotechnique à Saint-Marcel pour un CDI de 39 heures par semaine. Vos missions seront les suivantes: animer des formations relatives aux risques électriques, gérer et planifier des formations, participer au développement de l'offre formation liée aux risques électriques ou encore participer à des projets de développement stratégique. Pour postuler à l'offre numéro 208 XSTL, rendez-vous sur le site internet www.francetravail.fr. Bonne continuation à l'écoute des programmes de BPM Vernon.
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0: Bonjour à tous, vous êtes sur BPM et aujourd'hui nous partons à la découverte de l'église Saint-Sauveur aux Andelys, au cœur du Petit Andelys, petit village dont l'origine remonte à la construction de Château-Gaillard par Richard Cœur de Lion. Prenez le temps de visiter cette église Saint-Sauveur. Elle fut construite à partir de 1220 à la demande des pêcheurs, vignerons et artisans du Petit Andelys. Là, de devoir aller à la lointaine église Notre-Dame pour se recueillir, elle abrite de belles statues des 16e et 17e siècles, un retable provenant de l'abbaye de Mortemer ainsi qu'un orgue de Robert Ingou, 2674, le plus ancien de France encore en fonctionnement. Haute de 47 mètres, la flèche en bois et ardoise dresse une impressionnante silhouette effilée et marque de sa haute pointe l'identité du quartier du Petit Andelys. L'église Saint-Sauveur se situe place Saint-Sauveur aux Andelys. Elle est accessible toute l'année, du lundi au samedi de 9h à 18h et l'entrée est totalement gratuite. Pour plus de renseignements, rendez-vous sur le site cape-tourisme.fr. Bonne visite à l'église Saint-Sauveur aux Andelys et excellente journée à l'écoute des programmes de BPM.
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1: Et bienvenue sur BPM. Si vous venez de nous rejoindre, c'est l'heure de votre rubrique « Que se passe-t-il près de chez vous ?» Le musée municipal du cinéma et de la photographie Jean Delannoy de Bueil propose une exposition pleine d'émotions et d'inspiration « Destin de femmes ». À travers le regard du cinéma, découvrez des parcours de femmes marquantes, courageuses, singulières, des histoires qui résonnent, qui questionnent et qui inspirent, les samedis et dimanches de 14h à 18h. Et puis en hommage à Claude Monet, l'artiste italienne Daniela Capaccioli propose une déambulation onirique et écologique au jardin du musée Nicolas Poussin avec une exposition Le Monde Flottant de Claude Monet jusqu'au 27 septembre. Le jardin est transformé en espace aquatique insolite où des nénuphars géants semblent émerger de l'eau pour aller à la rencontre des visiteurs. La transparence des sculptures crée une fusion avec le paysage, dessinant des formes légères et évolutives qui composent de nouveaux tableaux au fil de la journée. C'est la fin de cette rubrique. Passez une excellente journée à l'écoute des programmes de BPM.
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1: Et vous écoutez BPM, c'est l'heure de votre rubrique « Que se passe-t-il ?» Près de chez vous, le Judo Club Association Familiale de Gagny vous invite à sa grande soirée blanche JCG White Party le samedi 13 juin à 19h à la salle Edmond Lemoine. Un moment festif et convivial à partager en famille ou entre amis pour célébrer l'arrivée des beaux jours. Une buvette et un service de restauration sur place seront à votre disposition tout au long de la soirée pour vous régaler dans une ambiance chaleureuse. L'école de danse Céliart à Vernon propose un stage de cirque pour les enfants et leurs parents à partir de 5 ans, duo parents-enfants et dès 6 ans pour les enfants en solo samedi 13 juin. Ce stage invite à découvrir l'univers du cirque à travers des ateliers ludiques et des jeux, favorisant la motricité, la confiance et le plaisir de bouger ensemble. Les participants pourront s'initier à différentes disciplines, équilibre, jonglage et acrobatie, avec du matériel adapté, foulard, balle, assiette chinoise, anneau ou encore massue. Les inscriptions se font par mail à clownixdance@gmail.com. C'est la fin de cette rubrique. Passez une excellente journée à l'écoute des programmes de BPM.
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1: Et bienvenue sur BPM, si vous venez de nous rejoindre, c'est l'heure de votre rubrique « Que se passe-t-il près de chez vous ?». Le musée s'est associé à l'association locale Créatouteur pour vous proposer des séances de tricot conviviales jusqu'en décembre 2026. Rendez-vous un samedi par mois de 15h à 17h au musée Blanchochet-Desmonets de Vernon pour tricoter avec les adhérentes de l'association. À l'image des ateliers menés par Créatouteur, ces rendez-vous artistiques sont aussi des moments d'échange pour rompre la solitude et tisser des liens, partager vos derniers projets, découvrir de nouvelles techniques, prendre du temps pour vous et prendre soin de vous. Débutants et experts sont acceptés afin de réaliser tous ensemble des carrés de 5 cm par 5 et 10 par 10 qui serviront pour la réalisation des futurs projets artistiques. Tricote un sourire. Rendez-vous le 13 juin à 15h au musée Blanchochet-Desmonets. La chorale de Passy-sur-Eure Accordeur sera en concert le 13 juin à l'église de Douin à partir de 18h. Venez écouter 60 choristes avec un répertoire éclectique, des chants classiques traditionnels et des chansons françaises. L'entrée est gratuite, participation au chapeau. C'est la fin de cette rubrique. Passez une excellente journée à l'écoute des programmes de BPM.
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1: Bonjour à tous, vous êtes sur BPM et bienvenue dans votre rubrique Histoire de l'heure. Et aujourd'hui, nous partons à la découverte de la commune de Val-de-Reuil. Val-de-Reuil est aujourd'hui la quatrième ville de l'Eure et le premier pôle de développement économique du département. Chef-lieu de canton, elle occupe une superficie de 2800 hectares, dont 1370 d'espaces verts, et on y dénombre un peu plus de 15 000 habitants pour 580 en 1975 à sa création. Val-de-Reuil, dont le nom a été choisi par les habitants en 1982 lors d'un vote officialisé en novembre 1984, est la plus jeune commune de France ayant quitté le statut de ville nouvelle pour devenir commune de droit commun en décembre 1995, 20 ans après la pose de la première pierre en 1975. Presque 50 ans plus tard, si l'histoire de sa conception et de son évolution sociologique a été bien étudiée, il n'en est pas de même de celle de sa réalisation sous l'angle urbanistique, architectural et aujourd'hui patrimonial. C'est la fin de cette rubrique Histoire de l'heure à la découverte de Val-de-Reuil. Merci à vous de l'avoir suivi et passez une excellente journée à l'écoute des programmes de BPM.
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0: 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Il est 16h.
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1: Et bienvenue sur BPM, si vous venez de nous rejoindre, c'est l'heure de votre rubrique « Que se passe-t-il près de chez vous ?» Retrouvez au Cinéma-Théâtre de Vernon le concert de Johnny Hallyday à Bercy en 1995, le 15 juin à 20h. Johnny Hallyday lance en 1995 l'album « Lorada » avant d'enflammer Bercy avec 20 shows à guichets fermés. Porté par une mise en scène spectaculaire, il réinvente son univers entre blues rock, séquences acoustiques intimistes et hommages à ses idoles. Les tubes s'enchaînent dans une ambiance incandescente entre la musique que j'aime, quelque chose de Tennessee, l'envie, jusqu'à un final bouleversant sur l'hymne à l'amour. Éblouissant, ce spectacle devient l'un des sommets de sa carrière et ouvre une tournée fleuve qui conquiert toute la France. Le film de ce concert est diffusé au cinéma le jour anniversaire de la naissance de l'artiste, le 15 juin à 20h. Et puis venez danser samedi 13 juin prochain sur le parvis de la mairie de Gaillon avec l'association Clapanciel. À 18h, tous les publics sont attendus pour un Madison géant proposé dans le cadre de Macadam Rancard. C'est la fin de cette rubrique. Passez une excellente journée à l'écoute des programmes de BPM.
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1: Et bienvenue sur BPM, si vous venez de nous rejoindre, c'est l'heure de votre rubrique. Que se passe-t-il près de chez vous? La Pride de Vernon aura lieu samedi 13 juin de 14h à 23h sur l'esplanade Jean-Claude Asphe. Au programme à 14h, ouverture du village des Fiertés. À 15h, prise de parole et minutes de silence pour les victimes de LGBT-phobie. À 16h, la marche des fiertés qui va durer entre 1h et 1h30. À 19h, drag show par Lady Gemini et la King's Factory. Et puis de 21h à 23h, DJ set par Alzeda. Buvettes, restaurations seront à retrouver sur place et dans le village des fiertés. Médiathèque de Vernon ainsi que des associations seront présentes. Avis aux amateurs de Citroën et de carrosserie mythique, le rassemblement Prairial revient pour une édition haute en couleur les 13 et 14 de juin au champ de foire près de l'espace Jean-Baptiste Leclerc à Gagny. Venez admirer la célèbre Deux Chevaux et ses dérivés lors de ce week-end festif organisé par l'association Les Merdeuches des Yvelines. Temps fort pour le public, exposition de véhicules et jeux samedi 13 juin de 15h30 à 18h30. Venez découvrir des modèles uniques et participer au célèbre jeu de schiste sur le terrain. C'est la fin de cette rubrique. Passez une excellente journée à l'écoute des programmes de BPM.
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1: Bonjour à toutes et à tous, bienvenue sur BPM. Si vous venez de nous rejoindre, nous sommes dans un endroit un peu spécial. Nous sommes au pavillon des jouets pour une émission spéciale ici à Vernon afin de parler de Gaobo, de l'association Le Pavillon International des Arts et de tout ce qui s'y passe ici au pavillon des jouets. Gaobo, bonjour, merci de nous accueillir directement ici.
2: Bonjour Robin. Bonjour à les auditrices et les auditeurs.
1: Merci de nous recevoir donc directement ici chez vous. Alors pour nos auditeurs qui ne vous connaîtraient pas, Gaobo, est-ce que vous pouvez vous présenter? Qui êtes-vous pour nos auditeurs?
2: D'accord. Avant de vous répondre à votre question, je voudrais juste vous corriger un tout petit peu. Ici, c'est pas chez moi. Ah. C'est au pavillon des jouets. Un petit centre d'art contemporain que j'ai créé depuis un peu plus de 2 ans et demi.
1: Ok.
2: Chez moi, c'est en haut, au-dessus du plafond.
1: C'est juste au-dessus. Il y a une très grande différence. Et du coup, pour revenir après cette petite clarification, Gaobo, est-ce que vous pouvez vous présenter pour nos auditeurs? Vous avez quand même un sacré parcours d'artiste derrière vous.
2: Ah oui, on peut dire que j'ai un peu vécu dans des différents continents. Et notamment, j'ai passé beaucoup de temps en France depuis 1990. Mon parcours... c'est assez simple. Ça veut dire que j'ai jamais essayé autre chose à part, on peut dire, l'art ou la création ou, je sais pas, le travail personnel. Et à part ça, j'ai jamais fait autre chose que ça. Donc, ça... On dit, mon parcours est assez simple, mais pas si simple que ça, évidemment. Je sais pas par où on commençait, parce que on a le temps limité. Il faut saisir des choses importantes pour les auditeurs. Peut-être je préfère répondre à votre question.
1: Un parcours, du coup, qui a commencé en Chine, Gaobo. Comment est-ce que vous avez décidé, vous, un petit peu... Qu'est-ce qui vous a poussé justement à avoir cette fibre artistique? Vous avez grandi dans ça? C'est quelque chose qui vous est venu un peu plus tard? Comment est-ce que ça s'est fait?
2: Alors, moi, je suis né dans une période où, en France, on appelle ça les périodes de maoïsme, hein. C'est-à-dire dans les années 60, milieu d'années 60. Hein, et chez nous, là-bas, on appelle la révolution culturelle. Ça veut dire que ce sont des années très bruyantes, très... qu'est-ce que je voulais dire?
1: Très active.
2: Très active dans le sens négatif. Hein.
1: Ok, oui, oui.
2: Oui, c'est-à-dire que pendant cette période, l'école est quasiment fermée, hein, parce que tous les profs, ils doivent faire soit c'est autocritique, soit c'est critique par les élèves. Donc il y a quasiment pas de classe. Hein. Mmh. Moi, je m'ennuie beaucoup à cette époque-là. Et je viens d'une famille... on peut dire très très modeste. Et à l'époque, mon père, il est ouvrier, ma mère, elle est aussi ouvrière, et c'est-à-dire dans ma famille, l'art ou la culture, c'est quelque chose de très très loin.
1: Oui.
2: Quand je commençais à s'intéresser je commençais par, je vais dire, par dessiner. Je dirais pas par l'art, parce que j'ai pas la notion de l'art. Dessiner, pour moi, c'est un moyen d'occuper de mes temps que je m'ennuyais beaucoup à l'époque. Donc, alors, à l'époque, j'ai même pas le moyen d'acheter des papiers propres. Mmh. Et des matériels, des stylos, des pinceaux, tout ça, j'ai pas le moyen. Qu'est-ce que je fais? La plupart du temps, mais c'est beaucoup plus tard, je me suis rendu compte que j'ai commencé par le street art.
1: Ok.
2: Ça veut dire que je dessine sur le mur, par terre,
1: à des fois des feuilles.
2: Tout et n'importe quoi. Souvent, moi, pour montrer que je sais dessiner à l'époque, j'ai osé de dessiner des portraits de Lénine.
1: Ok.
2: Et jusqu'au Mao.
1: Ok.
2: Et c'est ça que les voisins, les copains, qui disent que bon, t'as du talent, hein, tu fais un Lénine qui ressemble beaucoup à Lénine. Voilà. Donc j'ai commencé par là. Et à l'époque, j'ai pas encore la notion que je fais de l'art.
1: Oui. Hein. Et ça arrive
2: après. Bien plus tard.
1: Oui.
2: Bien plus tard. Et par les reconnaissances des voisins, des copains, tout ça, je m'en occupe bien de mes temps. Et plus tard, c'est-à-dire qu'à l'âge de 14 ans, et la révolution culturelle, disant que terminée, qui n'est jamais terminée, mais disant que terminée.
1: C'est plus calme en tout cas.
2: Voilà, c'est plus calme. C'est plus calme. Mao est mort, hein, et Deng Xiaoping a pris le pouvoir. La Chine commence, on va dire, que d'avoir une petite ouverture vers les peuples, vers le monde. Mmh. Et en ce moment-là, l'université commence à reprendre les élèves. Donc je suis ça dans un journal local, et tout le monde pour inscrire et passer les concours pour rentrer à l'école de Beaux-Arts. Et je vais vous dire une chose qui est, pour vous, peut-être c'est pas normal. Et autant qu'un parent, un père. Mais à l'époque, dans notre société, c'est tout à fait normal. Et mon père était contre que je vais aller passer le concours. Mmh. La raison est très simple. Faire l'art, ça veut dire c'est pas faire quelque chose de sérieux.
1: Oui.
2: Et en plus, ils pensent que j'étais un petit garçon qui fait que des rêves, qui n'est pas réaliste. Donc si ils me donnent un peu d'argent pour faire l'inscription, pour aller passer mes concours, ce sont des argents perdus. Mmh. Ça sera rien. Donc, j'ai même pas eu l'aide de ma famille.
1: Oui.
2: Et par un coup de chance, j'ai réussi. J'ai réussi à rentrer à l'école de Beaux-Arts dans ma province.
1: Oui.
2: Du Sichuan.
1: Ok.
2: Ouais. Après 4 ans, je me suis dit, c'est pas ça. Pour moi, l'art, c'est pas ce que j'ai appris dans cette école.
1: Il y avait besoin d'aller plus loin.
2: Voilà, je pense qu'il y aura bien autre chose. Parce que on restait encore très académie de stalinière.
1: Oui.
2: C'est-à-dire
1: une autre époque.
2: D'autres styles.
1: Un autre style.
2: On appelle ça le réalisme communiste ou socialiste.
1: Oui, exactement.
2: Bon, et puis je me suis dit, je vais aller essayer, continuer à essayer. Et donc j'ai passé encore des concours, et puis j'ai encore eu la chance. Je suis allé dans une autre école qui est un des plus connues universités de Chine, hein, s'appelle Tsinghua Université, dans l'Institut d'art de Tsinghua Université. J'ai encore passé 4 ans. Ces 4 ans, pour moi, j'ai l'impression, je répète, j'étais
1: oui.
2: un peu déçu.
1: Que vous refaisiez la même chose que...
2: Voilà, oui. Ouais. Et en ce moment-là, j'essaie de trouver un autre moyen de pratiquer mon art. Je vais vous dire une chose. Après, j'ai quitté l'école de Pékin. J'ai jamais touché une fois le pinceau. Pourquoi ? Cette réponse, je l'ai retrouvée quelques années plus tard à Paris. C'est-à-dire que j'ai mis 8 ans pour pratiquer l'art.
1: Ok.
2: Et j'ai mis autant de temps pour corriger. Je vais utiliser le mot corriger que j'ai appris. C'est terrible, hein?
1: Oui.
2: On se bat en utilisant l'art.
1: Oui.
2: Donc, dans la vie, c'est pareil. Hein? Finalement, j'ai compris plus tard qu'est-ce que c'est faire de l'art. C'est toute une vie. Hein? C'est une décision. C'est pas un métier.
1: C'est une façon de vivre, véritablement.
2: C'est une façon de vivre. Voilà.
1: Et du coup, vous l'avez dit, vous êtes arrivé par la suite en France, même ici, à Vernon.
2: Vernon, c'est beaucoup plus tard.
1: Oui, depuis quelques années, hein, ici à Vernon. Ouais.
2: La première fois que je suis venu en France, c'était dans les années 90, tout début de l'année 90. Je vais vous raconter une chose. Quand je suis arrivé, je ne parle pas un mot de français. Vous imaginez la difficulté.
1: Vous parliez anglais au moins?
2: Je parle très mal, mais j'arrive de communiquer. Ouais. Oui, mais les Français sont connus qui parlent l'anglais, hein?
1: Oui.
2: Dans le monde, surtout dans les années 90.
1: Oui, c'est vrai, c'est vrai.
2: Donc
1: c'est peut-être
2: même
1: le cas aujourd'hui.
2: Si tu as un bon niveau d'anglais, ça aide pas beaucoup. Bon. Et depuis, je crée cet lien avec la France, d'abord professionnelle. Après, amicale. Et je vais encore aller plus loin. Je crée même un lien familial. Vous allez me demander qu'est-ce que c'est ce lien familial. Vous avez trouvé un oncle ou un cousin en France? Non, je me suis marié.
1: D'accord.
2: 4 ans après, en France, dans le nord de la France. Et voilà, c'est pour ça que je dis jusqu'où un lien familial. Et cet lien familial, qu'on a changé le mode de cet lien. Mais cet lien familial existe toujours dans ma vie.
1: Toujours ancré vraiment ici,
2: oui.
1: ici en France. Et donc, voilà. Du coup, faisant un petit saut dans le temps, mais du coup, l'arrivée à Vernon et notamment alors, tout le travail qu'il y a autour.
2: L'arrivée à Vernon, c'est complètement un hasard.
1: Oui.
2: Ah, mais c'est un beau hasard. Et puis plus tard, je peux dire aussi, je crois toujours le rendez-vous dans ma vie. C'est une sorte de rendez-vous que j'ai donné, peut-être sans calculer, sans regarder l'agenda, même sans conscient.
1: C'est le destin en fait.
2: Voilà. Et pourquoi Vernon? Je peux vous répondre d'abord, c'est pas à cause d'impressionnisme, c'est pas à cause de Claude Monet et Pierre Bonnard ou certains d'autres, Ferdinand Léger, tous ces grands artistes que j'aime beaucoup, qui m'a donné des influences dans mes parcours, surtout dans la partie de mes études. Mais je voulais citer un autre artiste de notre région que aujourd'hui on parle pas assez souvent. Mais pour moi, c'est mon maître. Hein? Je le dis pas très souvent, mais je profite de cette occasion de dire, c'est Marcel Duchamp.
1: D'accord.
2: De Rouen.
1: D'accord.
2: Oui, parce que plus tard il est devenu américain, il est redevenu français, donc je sais plus. Mais c'est ça, Marcel Duchamp, c'est tu ne peux pas saisir Marcel Duchamp. Marcel Duchamp, c'est pour moi, c'est une sorte de Lao Tzu. Lao Tzu. Peut-être pour les auditeurs français, je vais juste dire quelques mots pour expliquer qui c'est Lao Tzu. Lao Tzu, c'est un très ancienne sagesse chinoise ou philosophe, ou comme on veut. Mais en tout cas, c'est il y a 2600 ans.
1: D'accord. Ouais.
2: Et il a écrit un seul livre, c'est même pas un livre, c'est 5000 mots qui s'appelle Tao Te Ching. Et moi j'ai découvert Tao Te Ching bien plus tard. Je voulais lire tous les ans, parce qu'à chaque fois, en lisant Tao Te Ching de Lao Tzu, tu vois le monde autrement, ou tu vois le monde plus naître. Pourquoi je parlais de Lao Tzu? Parce que mon maître, Marcel Duchamp, je pense que chez les artistes, si on trouve quelques-uns qui ressemblent, qui proches de Lao Tzu, c'est Marcel Duchamp, c'est John Cage, c'est certains d'autres, hein, je continue, mais voilà. Donc, je suis content que Normandie, c'est le pays de mon maître.
1: Et c'est aussi un très bel endroit. On approche de la fin de l'émission. Il y aura plein de choses dont on reparlera parce qu'on reviendra. Mais là, je voulais surtout aussi aborder un petit peu l'actualité ici au pavillon des jouets. C'est donc cette exposition Tu es fleur qui aura lieu jusqu'au 2 juillet, si je dis pas de bêtises. Oui, c'est
2: oui,
1: ça.
2: Oui, 3 juillet.
1: 3 juillet.
2: 3 voilà. juillet. Oui. Donc,
1: j'ai dit des bêtises.
2: 3 juillet. Et après, on garde presque un mois que pour les visites groupes.
1: D'accord.
2: Jusqu'au fin juillet.
1: Jusqu'à la fin juillet.
2: Ouais.
1: Et du coup, c'est l'occasion aussi un peu de revenir sur les actus, puisque dès samedi, il va y avoir quelque chose de particulier, samedi 13 juin, ici. Est-ce que vous pouvez nous expliquer un petit peu ce qui va se passer?
2: Ah d'accord. Je pense que même moi, j'ai hâte de ce moment, parce que il y a deux singulières sur la scène artistique culturelle française qui est, pour moi, c'est deux personnes importantes. Il y a un écrivain qui s'appelle Yannick Canel, hein, qui a même porté le prix de Médicis, hein,
1: okay,
2: entre d'autres. Et non, c'est pas le prix qui me passionne, c'est le personnage.
1: Mm-hmm.
2: J'ai déjà croisé Yannick et puis aussi par hasard, on était tous les deux des professeurs invités dans une école de l'art contemporain qui est surtout connue dans le monde, c'est dans le Nouvel Média, qui s'appelle Le Frénois. Donc je peux l'appeler mon confrère. venu jusqu'au Vernon, je trouve que c'est quand même une chance pour nous, les Vernonnais, de les rencontrer, de les entendre. Hein. Et puis, c'est ça, c'est une lecture, un dialogue. Il y aura aussi une projection faite par Linda et Yannick. Le 13 juin à 16h au pavillon des jouets.
1: Est-ce qu'il y a besoin de réserver ou on peut venir
2: Non, c'est l'accès libre.
1: L'accès est libre.
2: L'accès est libre. Alors, je reviens. Pourquoi tu effleures? C'est parce que c'est la saison des fleurs.
1: C'est aussi simple.
2: C'est aussi simple. Non, c'est-à-dire la saison des fleurs, oui. Et on est à côté de Giverny, oui. Et il y a le jardin de Claude Monet. Tout ça, bien sûr, c'est cohérent. Mais non, je peux vous dire que franchement, c'est même pas pour ça. C'est parce que j'aime le travail de Linda et Fabien. C'était un projet qui a pris du retard. Normalement, ça devait avoir lieu l'année dernière.
1: D'accord.
2: en automne de l'année dernière.
1: Ça a décalé de quelques mois.
2: Voilà. Donc, on a reporté jusqu'au le printemps de cette année.
1: Mieux vaut tard que jamais.
2: Mais tous les fleurs sont différents. Hein. Il n'y a jamais une fleur qui a la même forme. Hein. Donc, parce que le titre de l'exposition, c'est Tu es fleur. Je pense que c'est un message important pour notre temps d'aujourd'hui, pour notre temps d'actuel. Hein? Parce que souvent, quand j'écoute la radio, je ne sais pas le vôtre, vous parlez aussi tous ces problèmes de la guerre, des problèmes de la justice, des problèmes de pouvoir d'achat, des problèmes... Enfin, en tout cas, j'entends plus de problèmes que
1: de bonnes nouvelles.
2: On parlait de fleurs, des jolies fleurs.
1: Eh bien, ça sera le mot de la fin pour cette émission. Merci beaucoup, Gaobo, de nous avoir reçus ici, du coup, au pavillon des Jouets à Vernon. C'est tout pour cette émission spéciale. Je vous souhaite une excellente journée à l'écoute des programmes de BPM.
2: Merci, Robin, avec grand plaisir.
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1: Et vous écoutez BPM, c'est l'heure de votre rubrique. Que se passe-t-il près de chez vous? Vous rêvez de maîtriser les secrets des grands classiques de la pâtisserie française? Rejoignez Victor Prodo, chef pâtissier des maisons David Gallienne, pour une série d'ateliers gourmands et techniques. Que vous soyez débutant ou amateur éclairé, ces cours sont conçus pour partager un moment de convivialité tout en perfectionnant votre savoir-faire. Rendez-vous le 13 juin au Jardin des Plumes à Giverny pour un atelier autour des fraises. L'association Polisson présente la 5e édition de son festival La Forêt Danse, un événement pluridisciplinaire en pleine nature au cœur de Mesny le 13 juin à 14h. La journée sera rythmée par de nombreux concerts et performances, Grézou et One Earth Band, Normand Dub Sound System, Urtical Meditation, El Manu and Friends, Roots Redeem ou encore Fanoz. En complément de la scène musicale, le festival propose des moments d'échange et de partage avec des ateliers de jam, conte musical et jeux en bois à disposition. C'est la fin de cette rubrique. Passez une excellente journée à l'écoute des programmes de BPM.
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1: Et bienvenue sur BPM. Si vous venez de nous rejoindre, c'est l'heure de vous parler cinéma. Et aujourd'hui, nous allons vous parler d'un film à l'affiche de votre méga CGR de Mantes-la-Jolie, L'objet du délit. Dans les coulisses d'une ambitieuse production de l'opéra Les Noces de Figaro, les tensions montent lorsqu'une accusation d'agression sexuelle éclate, mettant en péril la production et forçant chacun à prendre position. Les conflits d'opinion et de génération se font jour, et comme toujours chez Agnès Jaoui, le rire n'est jamais loin du drame.
2: C'est les noces, c'est joyeux, ça doit être léger, ça doit chuchoter, ça... Et puis après ça explose.
3: Tu avais fait tes premières noces avec moi il y a 30 ans.
2: 30 ans déjà, oh mon Dieu.
4: Vraiment toute nouvelle aventure pour moi parce que c'est ma première mise en scène.
5: Vous assurez le poste de première assistante?
4: Moi, je sais pas, là, si je...
5: Il faut bien une première fois, en tout cas, c'est ce que je me suis dit à moi-même. Hein, Samir, elle est capable?
6: Oh, bah, moi...
5: Ah, bah oui.
4: Je sais pas.
5: Bah oui, c'est la première fois pour tout le monde, c'est parfait. C'est parfait, c'est la preuve que ça va bien se passer.
2: Stop, là, stop! Arrête de hurler, Cora!
7: Mais c'est toi qui hurles!
4: C'est juste pour qu'on voit la sororité de la scène.
8: Bon, on va pas y passer une heure ici.
9: Elle n'y connaît rien.
10: C'est le principe à opéra des fleurs. Ils prennent des gens connus qui n'y connaissent rien.
4: Je me stresse. J'aime pas quand elle me touche.
11: C'est-à-dire?
4: Moi, rien.
11: Si,
4: là, c'est la situation aussi agressée.
12: Ça m'étonne pas de lui, là.
13: Ah, bah voilà.
14: Mirabel veut inscrire dans la mise en scène une image forte du patriarcat.
15: Donc, il en faut deux en plus.

0: 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Il est 18h. 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
1: Bonjour à toutes et à tous et bienvenue dans votre journal quotidien sur BPM. Dans l'actualité de ce mardi 9 juin, nous commencerons avec ce fait divers. L'incendie d'un garage s'est propagé à deux maisons à Pose. Puis la résidence des Jardins d'Arcadie ouvre leurs portes vendredi et samedi à Vernon. Ensuite, la course du sourire fait son retour à Gisors. Et enfin, nous terminerons ce journal avec la petite ferme d'Héloïse. Un incendie a démarré dans un garage de Pose samedi peu avant 21h. À leur arrivée, les sapeurs-pompiers constatent que le feu s'est propagé à deux maisons attenantes à ce garage. 45 soldats du feu ont été mobilisés pour contenir les flammes. Deux adultes dans une maison et deux autres ainsi que trois enfants dans la seconde ont dû être relogés. Un peu plus tard dans la soirée, le courant a été coupé dans le quartier. 58 maisons étaient concernées. Une panne due à un câble d'alimentation brûlé. Le courant a été rétabli normalement dimanche. La résidence service senior des Jardins d'Arcadie, située au 9 rue de la Nation à Vernon, organise des journées portes ouvertes vendredi et samedi de 10h à 18h. Deux journées pour visiter la résidence et ses appartements allant du studio au T3. On y retrouve également des espaces collectifs conviviaux et des animations, dont l'espace bien-être avec piscine et douche sensorielle, ainsi qu'un espace de restauration. Après une interruption, la course du sourire va faire son grand retour ce samedi 13 juin à Gisors. Les organisateurs du Gisors Athletic Club ont opté pour un itinéraire plus urbain, ayant moins de dénivelé que précédemment. Des courses pour les enfants, un parcours de 5 et un de 10 km sont proposés cette année. Ils sont déjà plus de 150 inscrits sur la course. Nous terminons ce journal à Four-en-Vexin. La petite ferme d'Héloïse organise des portes ouvertes ce dimanche 14 juin. À cette occasion, Héloïse Lambert est venue répondre à nos questions. Et elle commence tout d'abord par nous présenter la petite ferme d'Héloïse.
2: Donc bonjour, moi je m'appelle Héloïse Lambert et j'ai créé la petite ferme d'Héloïse. C'est une marque de légumineuses où en fait on est producteur et agriculteur et on produit du coup tout ce qui est lentilles vertes, pois chiches, pois cassés. On les ensache et on les met dans les sachets qu'on revend dans tout ce qui est boutique, primeur, boucher, épicerie et restauration collective. Mais aussi on fait également tout ce qui est conserverie avec des bocaux de lentilles, du houmous, des tartinables ainsi que de la soupe. Cette marque, je l'ai lancée après mon retour sur l'exploitation après mes études, donc il y a maintenant 2 ans et demi. C'était fin 2023 que cette aventure a commencé. Et maintenant, eh bien, on va dire qu'à peu près on est sur un rythme de une nouvelle culture par an environ. Nous, les cultures, du coup, ça prend environ un peu moins d'un an à pousser, mais on va dire que sur un cycle, il y a à peu près une année qui se fait. Toutes ces cultures-là, on les sème en fait au printemps, mais d'abord, il faut préparer la terre, etc. Donc, on va dire qu'on est sur un cycle annuel. C'est pas comme des vêtements où on va dire, bon, bah, je sors une nouvelle collection tous les mois, c'est pas possible. Là, comme on est vraiment producteur, il faut quand même qu'on se fie du coup à la production. Et donc, on sème en général au printemps pour le récolter. On le récolte du coup juillet-août, à peu près. Et du coup, bah, il faut bien que ce laps de temps correspond à peu près aux nouveautés. C'est pour ça qu'on prend un peu de temps à sortir. Par contre, on sort des fois un peu plus de nouveautés du côté conserve. Parce qu'une fois qu'on a un produit, donc par exemple pour les pois cassés, une fois qu'on a nos pois qu'on casse, on peut faire du tartinable, mais on a aussi sorti de la soupe. Donc là, au niveau conserverie, on peut un petit peu plus facilement sortir des nouveautés plus rapidement.
1: La petite ferme d'Héloïse a également lancé récemment son site internet.
2: On avait de la demande depuis qu'on a commencé sur des personnes qui étaient intéressées pour goûter nos produits, mais malheureusement un peu loin sur notre zone actuelle de clientèle, parce qu'à la base, on commercialise uniquement avec les professionnels. On s'est un petit peu limité pour l'instant dans l'heure. Là maintenant, ça a un petit peu évolué avec les années, mais on reste toujours en fait beaucoup sur le territoire normand. On commence un petit peu à arriver sur la région parisienne, mais on n'est évidemment pas dans toute la France. Donc le but avec du coup ce lancement de site internet, c'est de répondre en fait tout simplement à la demande qu'on avait et de pouvoir finalement exporter la petite ferme d'Héloïse un petit peu partout en France.
1: Et donc Héloïse Lambert organise une journée portes ouvertes ce dimanche à la ferme afin de se faire connaître encore plus au niveau local.
2: On a décidé de faire la première édition des portes ouvertes dimanche 14 juin 2026, donc à la ferme à Four-en-Vexin, pour vous faire découvrir tout simplement la production de lentilles, de pois chiches et de pois cassés, parce qu'on trouve ça important de vous expliquer aussi tout notre travail et tout le travail qu'il y a derrière ce produit fini que vous dégustez et avec lesquels on a de très bons retours. Et du coup, on voulait recréer un petit peu ce lien, que vous veniez découvrir tout cela à la ferme. On a également prévu quelques animations avec des petits jeux ludiques, parce qu'en fait, il faut savoir qu'on ne fait pas que des légumes secs sur la ferme, on fait aussi d'autres cultures, et vous allez pouvoir le découvrir via une petite animation que vous découvrirez sur place. C'est une petite surprise, il faudra venir pour la découvrir. Et évidemment, on vous fera déguster également tous nos produits, afin que vous puissiez vous rendre compte de la qualité et du goût. Vous pourrez ensuite du coup acheter les produits si cela vous plaît. Tout ce qui est explication, elle aura lieu justement devant la machine dans sa chaise, parce qu'en fait, nous, à la ferme, on n'a pas l'étape du triage. On vous l'expliquera évidemment lors de la visite. Mais par contre, ce qu'on fait à la ferme, c'est tout l'étiquetage de nos sachets et tout ce qui est ensachage. Donc vous pourrez découvrir la machine d'ensachage ainsi que tout l'aménagement autour de cette pièce, notre stockage. Parce que oui, évidemment, il faut avoir du stockage et on n'ensache plus à la main, on a réussi à s'équiper. Donc vous pourrez découvrir tout cela.
1: Et pour conclure, Héloïse Lambert rappelle la date, l'heure et l'adresse pour ces portes ouvertes où vous découvrirez la production de lentilles, pois chiches et pois cassés, dégusterez les produits et rencontrerez directement les producteurs.
2: Donc la journée porte ouverte se déroulera le 14 juin 2026, de 10h à midi et de 14h à 18h. C'est ouvert à tous, gratuit et sans réservation. Du coup, ça sera au 40 rue de Chalençon à Four-en-Vexin, dans la commune de Vexin-sur-Epte. Si vous voulez, vous pouvez juste taper la petite ferme d'Héloïse sur Google Maps et ça vous emmènera au bon endroit.
1: Ce journal sera retrouvé en podcast sur le site internet bpmlaradio.com. C'est la fin de ce journal. Excellente journée à l'écoute des programmes de BPM.
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3: Bonsoir à tous, c'est l'heure de faire un point sur la météo de demain. Il y aura des éclaircies demain matin à Vernon. Il y aura de faibles averses dans l'après-midi et le ciel sera voilé dans la soirée. Les températures seront comprises entre 9 et 19 degrés. Le vent soufflera quant à lui de 10 à 15 km heure. Bonne soirée à l'écoute de BPM Vernon.
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1: Bonjour et bienvenue sur la rubrique emploi. 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
1: Et vous écoutez BPM, c'est l'heure de votre rubrique « Que se passe-t-il près de chez vous ?» Suite au succès de l'édition 2024, le musée des impressionnismes Giverny s'associe à nouveau à l'école du Louvre pour vous proposer une médiation exceptionnelle dans les galeries de l'exposition avant les Nymphéas. Monet découvre Giverny 1883-1890 le 13 juin à partir de 14h. Pour célébrer les premières années de Monet dans le célèbre village, 10 étudiants en histoire de l'art seront présents tout au long de l'après-midi pour vous faire découvrir les secrets des chefs-d'œuvre exposés. Ils se tiendront chacun devant le tableau qu'ils auront choisi pour vous en livrer tous les secrets et répondre à vos questions. Et puis retrouvez le mythe d'Orphée au théâtre Yolande Moreau à Vernon le 13 juin à 20h30. Un spectacle au cœur du mythe d'Orphée interprété par les élèves des classes d'art dramatique, de danse contemporaine et l'atelier lyrique du conservatoire. Ils présenteront une sélection d'œuvres musicales, théâtrales et de ballet extraites du répertoire classique et contemporain. C'est la fin de cette rubrique. Passez une excellente journée à l'écoute des programmes de BPM.
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1: Et vous écoutez BPM, c'est l'heure de votre rubrique « Que se passe-t-il ? » Près de chez vous, le Judo Club Association Familiale de Gagny vous invite à sa grande soirée blanche JCG White Party le samedi 13 juin à 19h à la salle Edmond Lemoine. Un moment festif et convivial à partager en famille ou entre amis pour célébrer l'arrivée des beaux jours. Une buvette et un service de restauration sur place seront à votre disposition tout au long de la soirée pour vous régaler dans une ambiance chaleureuse. L'école de danse Céliart à Vernon propose un stage de cirque pour les enfants et leurs parents à partir de 5 ans, duo parents-enfants et dès 6 ans pour les enfants en solo samedi 13 juin. Ce stage invite à découvrir l'univers du cirque à travers des ateliers ludiques et des jeux, favorisant la motricité, la confiance et le plaisir de bouger ensemble. Les participants pourront s'initier à différentes disciplines, équilibre, jonglage et acrobatie, avec du matériel adapté, foulard, balle, assiette chinoise, anneau ou encore massue. Les inscriptions se font par mail à clownixdance@gmail.com. C'est la fin de cette rubrique. Passez une excellente journée à l'écoute des programmes de BPM.
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2: Bonjour et bienvenue dans votre rubrique emploi. On recherche un ou une orthophoniste à Vernon pour un CDI à temps partiel de 17h30 par semaine. Vos missions seront les suivantes: évaluer les besoins en orthophonie des personnes accompagnées et proposer des réponses adaptées à leur situation et à leur environnement, ou encore accompagner les personnes dans le développement de leurs compétences et de leur communication afin de favoriser leur autonomie et leur participation à la vie sociale. Pour postuler à l'offre numéro 208 SWRP, rendez-vous sur le site internet www.francetravail.fr. Bonne continuation à l'écoute des programmes de BPM Vernon.

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1: Et bienvenue sur BPM. Si vous venez de nous rejoindre, c'est l'heure de vous parler cinéma. Et aujourd'hui, nous allons vous parler d'un film à l'affiche de votre méga CGR de Mantes-la-Jolie, L'objet du délit, dans les coulisses d'une ambitieuse production de l'opéra Les Noces de Figaro. Les tensions montent lorsqu'une accusation d'agression sexuelle éclate, mettant en péril la production et forçant chacun à prendre position. Les conflits d'opinion et de génération se font jour, et comme toujours chez Agnès Jaoui, le rire n'est jamais loin du drame.
2: C'est les noces, c'est joyeux, ça doit être léger, ça doit chuchoter, ça... Et puis après ça explose.
3: Tu avais fait tes premières noces avec moi il y a 30 ans.
2: 30 ans déjà, oh mon Dieu.
4: Vraiment toute nouvelle aventure pour moi parce que c'est ma première mise en scène.
5: Vous assurez le poste de première assistante.
4: Moi, je sais pas, là, si je...
5: Il faut bien une première fois, en tout cas, c'est ce que je me suis dit à moi-même. Hein, Samir, elle est capable.
6: Oh, bah, moi...
5: Ah, bah, oui.
4: Je sais pas.
5: Bah, oui, c'est la première fois pour tout le monde, c'est parfait. C'est parfait, c'est la preuve que ça va bien se passer.
2: Stop, là, stop. Arrête de hurler, Cora.
7: Mais c'est toi qui hurles.
4: C'est juste pour qu'on voit la sororité de la scène.
8: Bon, on va pas y passer une heure ici.
9: Elle n'y connaît rien.
10: C'est le principe à opéra des fleurs. Plein des gens connus qui n'y connaissent rien.
4: Je me stresse. J'aime pas quand elle me touche.
11: C'est-à-dire
4: Montréal.
11: Si, vas-y.
4: C'est la situation aussi. Agressée.
12: Ça m'étonne pas de lui.
13: Ah bah voilà.
14: Mirabel veut inscrire dans la mise en scène une image forte du patriarcat.
15: Donc il en faut deux en plus.
16: Et deux, et plus quoi?
17: Deux bites. Elle veut plus de bites.
4: Si vous voulez bien vous adosser à la colonne de gauche, par exemple.
18: Vous voulez que je casse la colonne?
1: Et retrouve au cinéma-théâtre de Vernon, De Gaulle, L'Âge de Fer, L'Objet du délit, Le Mandalorian, L'Abandon ou encore Histoire parallèle. Excellente journée à l'écoute des programmes de BPM.
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1: Et bienvenue sur BPM. Si vous venez de nous rejoindre, c'est l'heure de votre rubrique « Que se passe-t-il près de chez vous ?» Le musée municipal du cinéma et de la photographie Jean Delannoy de Bueil propose une exposition pleine d'émotions et d'inspiration « Destin de femmes ». À travers le regard du cinéma, découvrez des parcours de femmes marquantes, courageuses, singulières, des histoires qui résonnent, qui questionnent et qui inspirent. Les samedis et dimanches de 14h à 18h. Et puis en hommage à Claude Monet, l'artiste italienne Daniela Capaccioli propose une déambulation onirique et écologique au jardin du musée Nicolas Poussin avec une exposition Le Monde Flottant de Claude Monet jusqu'au 27 septembre. Le jardin est transformé en espace aquatique insolite où des nénuphars géants semblent émerger de l'eau pour aller à la rencontre des visiteurs. La transparence des sculptures crée une fusion avec le paysage, dessinant des formes légères et évolutives qui composent de nouveaux tableaux au fil de la journée. C'est la fin de cette rubrique. Passez une excellente journée à l'écoute des programmes de BPM.
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